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Bonjour à vous toutes et bonjour à vous tous et merci d'avoir choisi Radioactivité en ce lundi 3 août, 215e jour de l'année 2026. Bonne fête à toutes les Lydie en ce jour, bonne fête si c'est votre prénom. Nous fêtons également les Lydiane. Le petit dicton pour aujourd'hui, il faut cueillir les choux l'un des trois premiers jours d'août. Voilà pour le petit dicton du jour. Alors dans les faits qui se sont déroulés un 3 août au cours de notre histoire, on peut citer en 1778 l'ouverture de la Scala de Milan. En 1914, l'Allemagne déclare la guerre à la France. En 1954, c'est la mort de l'écrivaine Colette. En 1958, le premier sous-marin à propulsion nucléaire, l'américain Nautilus, relie le Pacifique à l'Atlantique en passant sous la banquise du pôle Nord. En 1960, c'est l'indépendance du Niger. En 2008, c'est le décès de l'écrivain russe Alexander Zolientsyn. Et enfin, en 2012, le français Teddy Riner devient champion olympique de judo à Londres, catégorie de plus de 100 kilos. Voilà pour les faits qui se sont déroulés dans notre histoire un 3 août. Bon anniversaire, amis auditeurs, auditrices. Si vous êtes nés un 3 août, comme chaque matin, on fait un petit tour d'horizon de nos célébrités nationales et internationales qui le fêtent en ce jour. On peut citer déjà dans l'univers de la musique Christophe Willem, célèbre chanteur français qui fête ses 43 ans.

Perrault qui fête ses 61 ans, le célèbre acteur français connu à l'international Lambert Wilson qui fête ses 68 ans aujourd'hui, le célèbre réalisateur américain John Landis qui fête ses 76 ans en ce 3 août. Voilà pour l'essentiel des anniversaires du jour. Alors vous le savez, d'ici quelques instants, votre météo, 8h15 l'horoscope et 8h30 vos informations à la une régionale et locale. Allez, restez bien branchés. En attendant, on l'a cité il y a quelques instants, Christophe Willem, il fête ses 43 ans aujourd'hui. On en profite pour l'écouter avec l'un, si ce n'est son premier tube, Double Jeu. C'est tout de suite sur Radioactivité.

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1: Il est l'heure de retrouver votre météo sur Radioactivité. À vous rappeler que nous sommes aujourd'hui le lundi 3 août, 215e jour de l'année 2026. Nous reperdons 3 minutes d'ensoleillement aujourd'hui. Le soleil s'est enlevé ce matin à 6h10 et se couchera tout à l'heure à 21h11. Un gros coup de chaud, puis orageux à prévoir pour aujourd'hui. De l'air de plus en plus chaud remontera du sud de la France vers la Lorraine en ce jour. Le mercure approchera en effet des pointes proches des 36 à 37 degrés à l'ombre cet après-midi. Côté ciel, le soleil prédominera largement en matinée, malgré des voiles d'altitude au fil des heures, puis des cumulus bourgeonneront progressivement cet après-midi. Des orages seront possibles avant le soir. Vigilance. Et côté température, ce matin nous serons à 19 degrés. Comme annoncé, cet après-midi on attendra les 37 degrés sur le bassin de Pont-à-Mousson.

8h08 à l'horloge de Radioactivité. Restez bien branchés d'ici quelques minutes. Votre horoscope arrive. En attendant, on poursuit, on termine la mise à l'honneur de nos stars du jour avec James Hetfield, le célèbre chanteur du célèbre groupe Metallica. Il fête ses 63 ans aujourd'hui. On les écoute avec Nothing Else Matters sur Radioactivité.

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2: Il est l'heure de retrouver votre horoscope sur Radioactivité. On commence comme d'habitude avec les béliers. Au travail, des hauts et des bas dans vos démarches. Vous ne serez pas toujours bien inspiré ni bien conseillé. En amour, pas d'enthousiasme excessif. Gardez une certaine réserve et ne vous confiez pas à n'importe qui. Santé excellente. Les taureaux, au travail, vous avez l'initiative et l'inspiration et vos adversaires ont très peu d'armes à vous opposer. En amour, redoublez de tendresse envers votre partenaire, cela vous apportera une belle harmonie affective. Santé, gorge fragile. Les gémeaux, au travail, journée très active et fructueuse, vous serez très occupé et particulièrement bien inspiré dans vos choix. En amour, n'oubliez pas vos anciens amis, ils auront sans doute besoin de votre aide d'ici peu. Santé, soucis dentaires. Les cancers, au travail, des résultats très positifs. Vous travaillez de façon réfléchie et efficace et vos supérieurs apprécient. En amour, votre imagination trop débordante vous égare et vous empêche d'être objectif face à la réalité. Santé, insomnie. Les lions, au travail, des contacts intéressants. Ils vous permettront peut-être d'asseoir définitivement certains projets. En amour, soyez patient et discret. Il ne sert à rien de brûler les étapes et de bousculer certains sentiments. Santé, du repos. Les vierges, au travail, quelques éclats avec vos collègues. Rien de très grave si chacun accepte par la suite quelques concessions. En amour, sous l'influence de Neptune, vous évoluez dans une ambiance de douceur et de tendresse. Santé, dormez plus. Les balances, au travail, vous êtes tellement absorbés par votre travail que vous en oubliez un collègue qui pourtant a besoin de vous. En amour, jouez à fond la carte de la séduction, vous avez en effet tous les atouts en main. Santé, évitez les sucreries. Les scorpions, au travail, vous n'êtes pas à prendre avec des pincettes et ceux qui se mettront en travers de votre route en paieront les frais. En amour, sans vous répandre, dans de longues déclarations, exprimez vos sentiments profonds. Santé, bonne. Les sagittaires, au travail, gardez les pieds sur terre, au royaume de l'utopie et de l'illusion, on ne construit que sur du sable mouvant. En amour, une personne vous intrigue et elle va d'ailleurs tout faire pour susciter votre curiosité. Santé excellente. Les capricornes, au travail, vous serez tenus à l'écart des projets qui vous tiennent à cœur. N'hésitez pas à demander des explications. En amour, vous attendez un engagement plus sincère de la part de votre partenaire. Bousculez-le un peu. Santé, migraine possible. Les Verseaux, au travail, vous vous investirez beaucoup pour finalement n'obtenir que peu de résultats. Cela vous rendra irritable. En amour, vous débordez d'amour, mais vos émotions seront contrariées par un manque de réciprocité. Santé, mangez légèrement. Et on finit comme d'habitude avec les poissons. Au travail, il va falloir accepter quelques petits échecs sans grande importance pour la suite de vos travaux. En amour, vous êtes un peu trop exigeant et surtout vous manquez de spontanéité dans vos relations. Santé, douleur dorsale. Votre horoscope à l'instant sur Radioactivité 96.5, il est 8h19 à l'horloge. Vous le savez, à 8h30, vos informations à la une régionale et locale. En attendant, on poursuit, on en a terminé avec la mise à l'honneur de nos stars du jour. On repart donc avec Mentissa, avec Mamma Mia.

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0: Merci.
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3: Il est l'heure de retrouver vos informations sur Radioactivité. On commence comme d'habitude avec les infos à la une de ce jour. Conflit entre l'Ukraine et la Russie, la guerre des infrastructures fait rage. Moscou profite de la pénurie de systèmes de défense antiaérien ukrainien pour pilonner les villes de l'arrière, plongeant la population dans la terreur. De son côté, Kiev mène une campagne de frappe contre l'industrie pétrolière russe et les entrepôts d'un géant du commerce en ligne. Le front, lui, bouge très peu.
1: Restons dans des endroits frais.
3: Société, incendie, la vague de solidarité face à l'ampleur des incendies qui ont frappé le pays. Les Français se sont mobilisés en masse pour soutenir les sinistrés, les pompiers et les communes touchées. Société, des sanctions renforcées contre les baignades interdites. Depuis le début de l'été, 197 personnes ont perdu la vie par noyade, notamment lors des épisodes de forte chaleur. Pour limiter ces drames, les amendes contre les baignades hors des zones autorisées ont été renforcées dimanche dans toute la France. Climat, c'est l'hécatombe pour les éleveurs d'escargots en Bourgogne. Le dérèglement climatique s'abat sur les producteurs de gastéropodes. Certains affichent 70% de pertes. L'escargot manque d'humidité et doit affronter de plus en plus de prédateurs affamés. Énergie, l'OPEP Plus augmente à nouveau sa production de pétrole. L'Arabie Saoudite, la Russie et 5 autres membres de l'OPEP Plus ont décidé dimanche d'augmenter leur quota de production de pétrole à partir du mois de septembre, à condition d'en avoir la capacité. Technologie, ce que compte faire la plateforme Doctolib avec nos données de santé. Depuis dimanche, Doctolib lance un programme de recherche scientifique utilisant les données de ses 50 millions d'utilisateurs, ce qui provoque une levée des boucliers. Santé, injection esthétique mortelle, 5000 médecins interpellent la ministre. Une jeune femme de 25 ans est décédée fin juillet à Nice après avoir eu recours à une injection esthétique clandestine. 4 mois plus tôt, une autre cliente a perdu la vie dans des circonstances similaires à Villeurbanne dans le Rhône. 5000 médecins exerçant la médecine esthétique interpellent la ministre de la Santé. Santé, les kinés pourront réaliser des bilans prévention. Les kinésithérapeutes pourront dès octobre réaliser des bilans prévention. Rendez-vous long dédié au repérage de fragilité avec des habitudes alimentaires, conduites addictives ou encore sur la santé mentale, comme le font déjà des médecins, sages-femmes, infirmières ou pharmaciens, selon un décret publié dimanche au journal officiel. Ce bilan vise à sensibiliser sur les comportements favorables à la santé dans un contexte de vieillissement de la population. Ce dispositif baptisé Mon Bilan Prévention a été mis en place en 2024. Orne, 2 personnes retrouvées mortes sur le parking d'un festival. 2 personnes, un homme et une femme, ont été retrouvées mortes dans la nuit de vendredi à samedi sur le site du festival Escape, un festival de musique techno qui se tient à Montilly-sur-Noireau dans l'Orne. Leurs corps ont été découverts dans un fourgon. La piste accidentelle est privilégiée, mais une autopsie doit être effectuée dans les prochains jours. Numérique généré par l'IA, une mention désormais obligatoire dans l'Union européenne. Depuis dimanche, dans toute l'Union européenne, les concepteurs et utilisateurs professionnels de systèmes utilisant de l'intelligence artificielle ont obligation de signaler leur contenu créé avec cette technologie. Au Moyen-Orient, accord entre l'Iran et les États-Unis, des efforts de relance. Téhéran et Washington semblent revenir à la raison pour animer le protocole d'accord en 14 points d'Islamabad, conclu mi-juin. Alors que Donald Trump a indiqué suspendre les frappes américaines sur demande de pays médiateurs, l'Iran annonce de nouvelles tractations. Au Brésil, Lula se dit en pleine forme et se présente à un quatrième mandat. Le président brésilien Lula s'est dit dimanche en pleine forme en se portant candidat pour un quatrième et dernier mandat à la tête du pays lors d'une convention de son parti des travailleurs à Sao Paulo. « Je veux me battre contre la vieillesse », a-t-il lancé, expliquant se livrer à des exercices physiques quotidiens. Il sera opposé lors de l'élection d'octobre à Flavio Bolsonaro, fils de l'ex-président d'extrême droite Jair Bolsonaro, soupçonné de malversation financière. Au Venezuela, Nicolas Maduro prend la parole depuis la prison. Le président vénézuélien déchu, Nicolas Maduro, capturé par l'armée américaine début janvier, a salué dimanche depuis sa prison à New York tout chemin de dialogue alors que pouvoir et opposition vont entamer cette semaine sous supervision américaine. Un dialogue dont beaucoup espèrent qu'il débouchera sur une transition politique et des élections. C'est son ancienne vice-présidente Delcy Rodriguez qui a pris les rênes du pouvoir sous fort contrôle du président Donald Trump qui a encouragé ce dialogue. Décès, Vincent Pastor, acteur américain de la série Les Sopranos, est décédé. L'acteur américain Vincent Pastor, qui avait incarné le mafieux devenu Indic Salvatore, Big Pussy, Bon Piancero dans la série Les Sopranos, est décédé à l'âge de 80 ans. Il a été retrouvé mort samedi dans son appartement du Bronx à New York. Il avait souvent incarné des gangsters, notamment dans Les Affranchis de Martin Scorsese et dans L'Impasse de Brian De Palma. Il est surtout connu pour avoir incarné Big Pussy, le bras droit du mafieux Tony Soprano, devenu ensuite un indic du FBI après avoir été arrêté par la police fédérale. Au Pakistan, des morts et des blessés dans un attentat suicide. Un attentat suicide s'est produit près d'un commissariat de police pendant une manifestation dans le district de Swat, dans le nord du Pakistan. Selon un bilan dimanche encore provisoire, au moins 13 personnes ont été tuées et 22 ont été blessées. Le district de Swat se trouve dans la province frontalière de l'Afghanistan de Khyber Pakhtunkhwa, où les autorités font face à l'insurrection de plus en plus vaste du Tehrik et le Taliban Pakistan. Aucun groupe n'avait pour l'instant revendiqué l'attentat.

Voilà pour l'essentiel de vos informations à la une à l'instant sur Radioactivité. Restez bien branchés. D'ici quelques minutes, vos informations régionales et locales. Ça arrive juste après Maneskin.

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1: On poursuit vos informations sur Radioactivité avec les informations régionales. En Meurthe-et-Moselle, à Roselueur, la récolte des mirabelles bat déjà son plein chaque année encore plus tôt. Cette semaine débute la récolte des mirabelles à grande échelle après une première semaine plus confidentielle avec celle des précoces, notamment à Roselueur, dans le sud du Lunévillois. Secteur de Lunéville, il utilise des sextoys pour harceler l'ex de sa compagne. Un sexagénaire sans histoire a été condamné à de la prison avec sursis pour avoir harcelé l'ex de sa compagne en lui envoyant des colis contenant de la lingerie sexy, des sextoys ou encore une paire de chaussettes blanches avec l'inscription « Connard ». À Laxou, prison ferme pour celui qui s'est exhibé devant les aides-soignantes d'un EHPAD. Un quadragénaire a été jugé pour avoir escaladé la grille d'un EHPAD de Laxou et s'être exhibé devant deux aides-soignantes. Il affirme avoir été pris d'une envie pressante d'uriner. Le tribunal n'y a pas cru. À Chavigny, un séjour 5 étoiles pour les chats durant les vacances de leur maître. Les valises sont prêtes, les volets se ferment, les vacances peuvent commencer. Mais une question revient chaque été dans de nombreuses familles: à qui s'occupera du chat pendant notre absence? La pension Le Chat Beauté à Chavigny propose une solution de garde adaptée qui respecte ses habitudes mais aussi son caractère. En Meurthe-et-Moselle, VNF décide de nouvelles restrictions en raison de tensions sur la ressource en eau. L'établissement public a pris différentes mesures sur son réseau, en fermant même quelques secteurs dans le département. En Moselle, incendie sur un site à risque, 30 000 habitants confinés. De mémoire d'élus et de pompiers, on n'avait jamais vu un tel événement dans la vallée de l'Orne. Dans la matinée de ce 2 août, sur le banc d'Amnéville, un violent incendie s'est déclaré dans un bâtiment de Safe Suez. Face au risque, 30 000 habitants ont été invités à se confiner. À Thionville, il dénonce une agression sexuelle par un policier en 2022. Le 24 août 2022, Jessica, 44 ans, regagne son véhicule garé allée de Bel Air à Thionville. Lorsqu'il ouvre la portière, il affirme qu'un policier persuadé de son implication dans un trafic de stupéfiants l'aurait agressé. Sa plainte a été classée sans suite, son avocat envisage un ultime recours. En Lorraine, les pompiers du Luxembourg et de la Moselle, main dans la main. C'est une première. Le gouvernement du Grand-Duché du Luxembourg a proposé à la France d'adapter son concours pour combattre des incendies en Gironde. Mais derrière les grandes décisions, il y a des hommes dont l'amitié perdure depuis des années. Luxembourgeois et Mosellans sont partis ce jeudi. En Grand Est, 5 bonnes raisons d'assister à la foire au vin d'Alsace à Colmar. Deuxième foire de France après celle de Paris, la foire au vin d'Alsace à Colmar a accueilli l'an dernier un record de 325 000 visiteurs, soit 4,6 fois la cité de Bartholdi. L'édition 2026 a débuté le jeudi 30 juillet et s'achèvera le 9 août. On enchaîne avec vos informations locales. Ces lieux qui font vivre nos villages. À Nomni, la promenade tente de maintenir le lien social. La promenade Bistrot Historique est l'un des deux derniers dans ce bourg de 1000 habitants. Et si les clients se font plus rares, le lieu reste important et apprécié des habitués et des travailleurs du secteur. Virginie Studer, la gérante, tient bon. À Pont-à-Mousson, Liuba Lor Ukraine a proposé un spectacle solidaire pour l'Ukraine. La salle de l'espace Saint-Laurent était complète vendredi soir pour accueillir 51 jeunes ukrainiens accompagnés de leurs encadrants et professeurs. Pendant 2 heures, ils ont enchaîné numéros acrobatiques, danse, chant et contorsion. À Dieulouard, 5 nouvelles recrues chez les sapeurs-pompiers. 5 nouveaux sapeurs-pompiers volontaires âgés de 18 à 28 ans viennent de rejoindre le centre de secours. Encore en période d'observation, ils renforcent un effectif qui a déjà participé à 250 interventions depuis le début de l'année. à Jean-de-Lincourt, l'étang du Rouault, un havre de fraîcheur au cœur du village. Créé il y a bientôt 30 ans et prévu initialement comme un espace dédié à la pêche, l'étang constitue aujourd'hui un véritable patrimoine naturel apprécié de tous. De nombreux oiseaux viennent s'y désaltérer, mais ils ne sont pas les seuls visiteurs. En observant avec patience et discrétion, on peut y apercevoir un chevreuil, un renard, un lièvre ou même parfois un sanglier. À l'être sous Amance, 3 jours de chantier pour rénover la chaussée rue Thierry de Barre. Pendant 3 jours, les équipes d'Eurovia ont rénové la chaussée de la rue Thierry le Barre. La pose de 450 tonnes d'enrobés a mobilisé plusieurs ouvriers, tandis que l'état de la route départementale 86 entre l'être sous Amance et la Nevelotte continue de susciter des inquiétudes. On part cette fois-ci dans le Toulois, 21 points d'eau répertoriés dans la communauté de communes. Une base de données collaborative, OpenStreetMap, peut être interrogée en direct ou via des applications pour recenser les points d'eau recherchés pendant les fortes chaleurs et très souvent par les cyclistes. Un contributeur propose une liste d'applications et son propre résultat. On repart du côté de Nancy, des vélos de courtoisie sont mis à disposition dans 3 garages automobiles. 3 vélos à assistance électrique ont été confiés par la maison du vélo à des garages automobiles de Nancy et Vendeuvre. À titre de véhicule de courtoisie, un test pour tenter de convertir plus d'adeptes encore, mais aussi la réponse à un nouvel usage constaté déjà depuis quelques années dans les ateliers. À Nancy toujours, 3 journées d'échange sur le vélo et la marche en ville à l'automne. Les aménagements de terrain, les innovations matérielles, la législation ou encore les aides financières, ces thèmes seront au programme du 30 septembre au 2 octobre au centre des congrès. Des rencontres nationales du réseau Vélo et Marche, l'association fédère des centaines de collectivités. L'idée sortie pour aujourd'hui, c'est à Nancy, les trésors de la maison de Jean Prouvé à découvrir tout l'été. Construite en 1954 et classée monument historique en 1987, la maison de l'architecte nancéen est ouverte aux visites les samedis de fin mai à fin septembre. L'occasion de découvrir ou de redécouvrir une œuvre unique nichée à flanc de colline. Voilà pour l'essentiel de vos informations à l'instant sur Radioactivité 96.5. Votre prochain rendez-vous est à 9h. On démarrera ensemble un nouvel album de la semaine. Donc restez bien branchés. En attendant, je vous propose de repartir en musique avec Charlotte Cardin. Feel Good, c'est tout de suite sur Radioactivité.

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Pour toute question

0: L'album de la semaine à l'instant sur Radioactivité avec le nouvel album de Zayn, Conacol, qu'on poursuit toute cette semaine à 9h et à 11h sur les ondes de Radioactivité. Allez, restez bien branchés, dans moins de 10 minutes, un petit rappel de votre horoscope si vous l'avez loupé tout à l'heure. En attendant, on poursuit avec Carol J.
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1: Il est l'heure de retrouver votre horoscope sur Radioactivité. On commence comme d'habitude avec les béliers. Au travail, des hauts et des bas dans vos démarches. Vous ne serez pas toujours bien inspiré ni bien conseillé. En amour, pas d'enthousiasme excessif. Gardez une certaine réserve et ne vous confiez pas à n'importe qui. Santé excellente. Les taureaux, au travail, vous avez l'initiative et l'inspiration et vos adversaires ont très peu d'armes à vous opposer. En amour, redoublez de tendresse envers votre partenaire, cela vous apportera une belle harmonie affective. Santé, gorge fragile. Les gémeaux, au travail, journée très active et fructueuse, vous serez très occupé et particulièrement bien inspiré dans vos choix. En amour, n'oubliez pas vos anciens amis, ils auront sans doute besoin de votre aide d'ici peu. Santé, soucis dentaires. Les cancers, au travail, des résultats très positifs. Vous travaillez de façon réfléchie et efficace et vos supérieurs apprécient. En amour, votre imagination trop débordante vous égare et vous empêche d'être objectif face à la réalité. Santé, insomnie. Les lions, au travail, des contacts intéressants. Ils vous permettront peut-être d'asseoir définitivement certains projets. En amour, soyez patient et discret. Il ne sert à rien de brûler les étapes et de bousculer certains sentiments. Santé, du repos. Les vierges, au travail, il y a quelques éclats avec vos collègues. Rien de très grave si chacun accepte par la suite quelques concessions. En amour, sous l'influence de Neptune, vous évoluez dans une ambiance de douceur et de tendresse. Santé, dormez plus. Les balances, au travail, vous êtes tellement absorbé par votre travail que vous en oubliez un collègue qui pourtant a besoin de vous. En amour, jouez à fond la carte de la séduction, vous avez en effet tous les atouts en main. Santé, évitez les sucreries. Les scorpions, au travail, vous n'êtes pas à prendre avec des pincettes et ceux qui se mettront en travers de votre route en payeront les frais. En amour, sans vous répandre, dans de longues déclarations, exprimez vos sentiments profonds. Santé, bonne. Les sagittaires, au travail, gardez les pieds sur terre, au royaume de l'utopie et de l'illusion, on ne construit que sur du sable mouvant. En amour, une personne vous intrigue, elle va d'ailleurs tout faire pour susciter votre curiosité. Santé excellente. Les capricornes, au travail, vous serez tenu à l'écart des projets qui vous tiennent à cœur, n'hésitez pas à demander des explications. En amour, vous attendez un engagement plus sincère de la part de votre partenaire, bousculez-le un peu. Santé, migraine possible. Les Verseaux, au travail, vous vous investirez beaucoup pour finalement n'obtenir que peu de résultats. Cela vous rendra irritable. En amour, vous débordez d'amour, mais vos émotions seront contrariées par un manque de réciprocité. Santé, mangez légèrement. Et on finit comme d'habitude avec les poissons. Au travail, il va falloir accepter quelques petits échecs sans grande importance pour la suite de vos travaux. En amour, vous êtes un peu trop exigeant et surtout vous manquez de spontanéité dans vos relations. Santé, douleur dorsale. Petit rappel de votre horoscope à l'instant sur Radioactivité, 9h21 à l'horloge du 96.5. Restez bien branchés à 9h30, votre rubrique J'écoute ma ville. En attendant, on repart en musique, toujours avec le meilleur son, c'est Pink Pony Club, avec Chapel Roan qui nous accompagne tout de suite sur Radioactivité.

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2: Il est l'heure de retrouver votre rubrique J'écoute ma ville sur Radioactivité. Aujourd'hui, un sujet à l'ordre du jour, la journée découverte au CFA BTP de Pont-à-Mousson. Nous retrouverons les jeunes avant le début de cette journée découverte. Nous retrouverons également Luc Pérard, directeur du CFA BTP. Et en premier intervenant, Monsieur Lemoine, maire de Pont-à-Mousson, qu'on écoute tout de suite ensemble sur Radioactivité.
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4: Franck et Louise pour Radioactivité, bonjour Louise.
5: Bonjour.
4: Nous nous trouvons au CFA BTP de Pont-à-Mousson et nous avons le plaisir d'être avec Monsieur Henri Lemoine, maire de Pont-à-Mousson, bonjour.
6: Bonjour Franck, bonjour Louise, bonjour à toutes et à tous.
4: Et aujourd'hui, c'est à l'occasion d'un dispositif et de nombreux partenaires ici au CFA BTP de Pont-à-Mousson.
6: Oui, c'est dans le cadre des démarches qu'on lance pour lutter contre le chômage, ce fléau qui est important et qui repart à la hausse. Et depuis quelques mois, on voit que le chômage repart à la hausse et que ce sont surtout les populations jeunes qui sont impactées. Elles sont quatre fois plus nombreuses aujourd'hui à avoir des difficultés à trouver un emploi que des populations qui sont plus expérimentées. Donc on se dit qu'il y a certainement des choses, de la communication à faire, des choses à découvrir. Et l'idéal, c'était de non pas de faire une réunion en salle à un endroit ou à un autre, mais c'était de les amener au CFA pour qu'ils découvrent les métiers du CFA. Le monde du bâtiment et des travaux publics recrute, ils ont besoin de main-d'œuvre, et donc l'objectif, c'était de leur démontrer qu'on les attendait ici et qu'ils pouvaient venir faire un apprentissage et venir au CFA pour se former.
5: Donc cette journée, c'est une sorte d'insertion pour les personnes qui ont du mal à l'école, c'est ça ?
6: C'est essentiellement orienté vers les publics des quartiers prioritaires de la ville, les quartiers en difficulté, pour essayer de les amener vers l'emploi. Et donc, soit ils ont des difficultés à l'école, soit ils sont déscolarisés et ils sont aujourd'hui en recherche d'une voie. Et nous, on leur offre une voie professionnelle ici, en pouvant venir se former. Et donc, c'est fait avec différents partenaires, avec France Travail, avec bien sûr le CFA, la mission locale et puis l'État qui nous donne un coup de main sur ces opérations. Et dès qu'on parle quartier prioritaire de la ville, l'État est partenaire et est impliqué dans les dispositifs.
4: Je pense que c'est important, justement, une journée découverte, ça va leur permettre d'avoir un avant-goût, justement, en ce qui concerne les métiers du CFA BTP de Pont-à-Mousson et forcément d'enlever, on va dire, peut-être des préjugés.
6: Oui, tout à fait, vous avez raison. Déjà, on ne connaît pas toutes les formations qu'il y a ici. Depuis quelques années, il y a beaucoup de nouvelles formations qui ont vu le jour ici, notamment en matière de génie climatique. Mais il y a tous les jobs traditionnels, la peinture, la vitrerie, l'électricité, la plomberie, etc. Et donc, c'est important qu'ils puissent avoir une vue globale de tous les métiers qui sont proposés par le CFA, de voir un petit peu les lieux et de montrer combien ils sont conviviaux et attractifs, et de leur montrer qu'on les attend et qu'on a besoin d'eux, que la société aujourd'hui a besoin d'eux, que ce soit dans des entreprises locales ou dans des entreprises qui sont un petit peu plus loin. Mais si c'est des entreprises locales, ça sera certainement beaucoup plus facile.
4: Merci beaucoup, Monsieur Henri Lemoine. À très bientôt. Au revoir.
6: C'est moi qui vous remercie. Au revoir.
5: Au revoir.
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0: On poursuit votre numéro de J'écoute ma ville sur Radioactivité, toujours sur la journée découverte au CFA BTP de Pont-à-Mousson. Nous retrouvons tout de suite Luc Perard, directeur du CFA BTP de Pont-à-Mousson.
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2: Franck et Louise pour Radioactivité, bonjour Louise.
3: Bonjour.
2: Et nous avons le plaisir d'être avec Monsieur Luc Perard. On rappelle que vous êtes le directeur du CFA BTP de Pont-à-Mousson. Bonjour.
4: Bonjour.
2: Voilà. Tout d'abord, on peut présenter le CFA BTP de Pont-à-Mousson auprès de nos auditeurs?
4: Oui, alors le CFA BTP de Pont-à-Mousson est une structure de formation essentiellement liée à l'alternance et à l'apprentissage, mais pas que. On accueille des jeunes de 16 à 30 ans sur des formations type contrat d'apprentissage, mais également des publics moins jeunes sur des contrats de professionnalisation ou de la formation continue sur les métiers, aux métiers du BTP, notamment de plus en plus de personnes qui ont des projets de reconversion professionnelle et qui viennent nous voir pour se former au métier du bâtiment.
3: Quel est l'objectif de cette journée Test, construit et découvre ton avenir?
4: Alors, l'objectif de cette journée, on a travaillé avec les services de la ville de Pont-à-Mousson, de la DRETS, France Travail, mais également la mission locale. L'objectif, c'est de permettre à des jeunes du territoire et du bassin de Pont-à-Mousson de connaître notre établissement et de pouvoir effectuer une découverte des métiers du BTP afin de pouvoir concrétiser leurs projets professionnels.
2: Alors, quand on parle des métiers du BTP aujourd'hui, de quoi parle-t-on concrètement? Puisque je pense qu'il y a une évolution de ces métiers d'année en année, non?
4: Alors, effectivement, on a une évolution des métiers d'année en année. Pour donner un exemple, cette année, on a ouvert de nouvelles formations. On a ouvert une formation diplômante de peintre façadier ITiste, une formation diplômante également d'étancheur du bâtiment, également une formation autour du BIM, ce qu'on appelle le BIM, c'est la maquette numérique des bâtiments, avec une formation Bac plus 2 de modeleur BIM. On va ouvrir une formation Bac plus 3 de coordinateur BIM à la rentrée prochaine. Donc on essaie d'adapter l'offre de formation à l'évolution des métiers, puisque les métiers évoluent en permanence aujourd'hui, de par les exigences environnementales, d'un côté, puisque on essaie d'adapter les bâtiments pour limiter les consommations énergétiques, mais également lié à la problématique de gestion des déchets de construction. Donc il y a évolution des matériaux, évolution des techniques, et donc le CFA est là, est un outil de formation de la branche du BTP qui fait évoluer ses formations pour répondre aux besoins des entreprises du BTP.
3: Vous parlez d'ouvrir de nouvelles formations. Est-ce qu'il y a des secteurs qui sont plus demandés que d'autres?
4: Alors actuellement, le secteur de l'énergie est effectivement assez porteur et assez demandé. Nous, on a trois gros pôles de compétences au CFA, trois gros pôles majeurs, on va dire. Tout ce qui tourne autour du gros œuvre, donc les maçons coffreurs, les couvreurs. Les couvreurs est un métier en tension, il y a pas mal d'offres d'emploi aujourd'hui qui ne sont pas pourvues, donc on essaye de travailler au mieux pour sensibiliser les jeunes au métier de la couverture et de l'étanchéité, parce que c'est le même principe en fait. Il y a également le pôle des métiers de la finition, donc tout ce qui est métier du gros œuvre, enfin du second œuvre, pardon, carreleur, peintre, plâtrier, avec la partie justement importante de l'isolation pour les plâtriers, puisque comme le façadier étayiste, le plâtrier contribue à l'amélioration de la performance énergétique du bâtiment. Un pôle un peu moins conséquent, mais tout aussi important, c'est le pôle enveloppe du bâtiment, dans lequel on va retrouver les menuisiers, menuisiers aluminium vert, qui eux effectuent la fermeture des bâtiments, mais sont également contributeurs de l'amélioration de la performance énergétique.
2: Alors aujourd'hui, on l'a dit, c'est une journée découverte pour une quinzaine de jeunes qui se sont inscrits. Qu'est-ce qu'ils vont pouvoir y découvrir exactement aujourd'hui? Ce sont les locaux, voir un petit peu où vous êtes situé, dans quelles conditions, une présentation du CFA, ou pourquoi pas tout simplement faire des ateliers? C'est quoi exactement aujourd'hui ce qu'ils vont faire les participants?
4: Alors la journée d'aujourd'hui, en fait, là on a eu un accueil avec l'ensemble des partenaires présents sur ce projet, puisque c'est un projet mené en synergie avec plusieurs partenaires. Ce qu'on a voulu, c'est permettre aux jeunes qui sont en difficulté de recherche d'emploi aujourd'hui, de leur montrer en quoi consistent les métiers du BTP, le panel de l'ensemble des métiers du BTP, parce qu'on a quand même une offre de plus de 40 formations. Donc l'idée, c'est de leur présenter l'intégralité de l'offre de formation, mais également de leur faire vivre une expérience d'une journée au CFA. Voilà. Donc, ils sont accueillis là ce matin. On va faire là, effectivement, notre conseiller jeune entreprise, M. Alouche, va leur présenter l'offre de formation. Et ils partageront le repas de midi avec les apprentis du centre. Ce sera un moment un peu convivial au cours duquel ils pourront faire du partage d'expérience ou du retour d'expérience avec les apprentis qui ont eu des parcours parfois très atypiques. Et cet après-midi, effectivement, il est prévu des ateliers où ils vont pouvoir toucher un peu à la matière, j'ai envie de dire, en effectuant des activités manuelles qui seront organisées par des apprentis du CFA. C'est-à-dire, l'idée, c'est qu'on ait une relation de pair à pair, en fait, entre jeunes, et qu'ils puissent communiquer et sensibiliser, apprendre des premiers gestes ou des rudiments de gestes professionnels. Voilà, au moins les découvrir, s'y confronter, et puis, parfois, en touchant la matière, bah, on suscite des vocations.
3: Et si cette journée fonctionne bien, est-ce que vous allez prévoir d'autres journées comme celle-ci à l'avenir ?
4: Alors, on a déjà organisé ce genre de journée, puisqu'il y a des travaux qui ont été faits avec la préfecture, il y a maintenant 3 ans, qu'on accueille chaque année, sur une semaine, des jeunes issus de collèges des quartiers politiques prioritaires de la ville. Voilà. Donc, on a effectivement déjà cette expérience dans ce domaine, et l'idée, là, c'est de dupliquer sur le territoire de Pont-à-Mousson, parce qu'on se rend compte qu'on est implanté à Pont-à-Mousson. On entend parler de nous à la radio, radioactivité, mais également dans la presse locale et ainsi de suite. Mais les gens ne savent pas réellement ce qu'on fait. Donc l'idée, c'était aussi, ce qu'on a travaillé avec les services de la municipalité, c'était de faire en sorte que nous puissions faire découvrir aux jeunes du territoire qui sont tout proches du CFA ce qu'on fait réellement au sein de nos murs, qu'ils puissent pousser la porte du CFA et puissent se rendre compte de nos installations, de nos équipements, de notre capacité d'accueil, de l'accompagnement qu'on peut leur porter. Donc oui, j'ai envie de dire, c'est notre quotidien. On aura encore, vous voyez, une opération porte ouverte qui va se dérouler le 17 juin prochain sur la journée. Donc l'accueil des jeunes, c'est aujourd'hui une de nos missions premières, voilà, de pouvoir les sensibiliser, les informer, et puis ensuite de les accompagner dans la construction de projets.
2: Alors si un jeune hésite encore, ou bien une personne en reconversion, hein, parce que vous l'avez dit tout à l'heure en intro, effectivement ce n'est pas forcément les jeunes, il y a aussi des personnes qui veulent se reconvertir dans le métier du BTP. S'ils hésitent encore à franchir le cap, qu'est-ce qu'on peut leur faire passer comme message, on va dire, à la radio pour leur donner envie de venir ici, intégrer l'équipe, j'ai envie de dire, pour s'améliorer et être dans ces métiers du BTP?
4: Alors pour susciter l'envie, j'ai envie de dire, si vous avez envie de travailler dans des entreprises qui emploient, aujourd'hui toutes les entreprises sont en difficulté de recrutement, ont du mal à recruter des employés, j'ai envie de dire, et si vous avez envie de rentrer rapidement sur le marché du travail avec des métiers qui vont se décliner généralement assez proches de chez vous, il peut y avoir du grand déplacement, mais ça concerne les gros chantiers sur les grands groupes qu'on appelle les majors du BTP, mais généralement les entreprises avec lesquelles le CFA travaille sont des entreprises artisanales qui travaillent localement, on va dire, et sur des emplois qui ne sont pas délocalisables. C'est-à-dire que quand on travaille dans le BTP, ben on travaille sur le territoire, proche de chez soi généralement. Et donc ça permet d'avoir une insertion professionnelle assez réussie, de passer par la voie de l'alternance. On a un dispositif également prépa-apprentissage qui permet de poursuivre la découverte si par exemple les jeunes qu'on a vus aujourd'hui n'ont pas suffisamment d'informations, ne sont pas été suffisamment confrontés au monde du BTP. On peut également leur permettre de poursuivre la découverte en effectuant des stages d'immersion au sein de nos entreprises partenaires du territoire. Donc s'ils veulent une solution emploi rapide et qu'ils sont prêts à se lever le matin, à être présents et à être assidus, tout le reste, le CFA et les entreprises vont s'en occuper, on va les faire grandir, on va les faire évoluer, on va leur apprendre un métier qui leur permettra d'avoir une vraie place dans la société et de se sentir utile.
2: C'est vrai que c'est important aussi à rappeler, comme vous l'avez indiqué, vous avez des partenaires entreprises, j'ai envie de dire, pour les jeunes qui hésitent, parce que ça peut être aussi un frein, trouver une entreprise, vu que c'est une formation en alternance.
4: Alors effectivement, on a un site de mise en relation qui s'appelle Mon Avenir BTP, sur lequel on a toutes nos offres d'entreprise, nos offres d'apprentissage, on va dire, qui y sont répertoriées. Mais on a en parallèle quand même un réseau de plus de 700 entreprises au sein du CFA. Et pour votre information, on vient d'acquérir et de travailler sur un nouveau fichier de prospects entreprises pour aller chercher de nouvelles entreprises formatrices, si possible, au plus proche des jeunes. Voilà. Donc on a plusieurs leviers pour accompagner les jeunes dans leur démarche, dans leur recherche. On ne les laisse pas juste se débrouiller en disant « il y a du travail, venez au CFA et tout va bien se passer ». Quand ils ont des difficultés pour trouver une entreprise, on a un service avec une équipe de recrutement qui est présente et qui va faire le nécessaire pour assurer le mariage, on va dire, entre l'apprenti ou le futur apprenti et l'entreprise du territoire.
2: Alors, vous avez évoqué les journées portes ouvertes. La date a été définie. On peut le communiquer auprès de nos visiteurs.
4: Ah oui, la prochaine porte ouverte, c'est le 17 juin, de 9h à 16h, puisque pour permettre aux derniers arrivants de clôturer la journée à 17h avec nous. Donc, n'hésitez pas à venir. De mémoire, c'est un mercredi. Donc, pour les jeunes qui sont scolarisés, n'hésitez pas à venir nous voir l'après-midi si vous avez des cours le matin. Avec vos parents ou sans vos parents, c'est pas grave. Vous serez accueillis par les équipes du CFA et surtout par les apprentis qui seront présents, avec lesquels vous allez pouvoir échanger, discuter, partager, et qui vont pouvoir vous expliquer leur parcours. Parce que parfois, la jeunesse, le maire l'a justement dit tout à l'heure, hein, on a quand même un taux de chômage chez les jeunes qui est assez conséquent. Et notre objectif à nous, on a un vrai rôle sociétal, c'est de faire en sorte, d'accompagner la jeunesse, et deux, de permettre aux entreprises du secteur du BTP d'assurer leur chantier en ayant suffisamment de personnel. Parce qu'aujourd'hui, c'est quand même une problématique. Les entreprises qui sont en difficulté pour tenir les délais de réalisation de leurs travaux, parce qu'il y a une carence de personnel. Donc, il y a de l'emploi, on est là pour vous accompagner et faire en sorte de pouvoir vous permettre une insertion rapide, le plus proche de chez vous.
2: Merci beaucoup à vous. Nous étions avec Luc Perard, directeur du CFA BTP de Pont-à-Mousson. Merci, à bientôt, au revoir.
4: À bientôt, au revoir et merci.
3: Au revoir.
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0: On poursuit, on termine votre numéro de J'écoute ma ville sur Radioactivité, toujours sur cette journée découverte au CFA BTP de Pont-à-Mousson. Retrouvons tout de suite les jeunes avant le début de cette journée.
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2: Franck et Louise pour Radioactivité, bonjour.
3: Bonjour.
2: Et voilà, nous nous trouvons ici au CFA BTP de Pont-à-Mousson. Alors, vous êtes des jeunes participants justement à cette journée de découverte. Alors, pouvez-vous vous présenter déjà auprès de nos auditeurs, s'il vous plaît?
3: Alors, moi, bonjour, je m'appelle Pauline, j'ai 24 ans et je suis en recherche d'emploi dans tout ce qui est milieu du graphisme et de l'art. Et je viens en découverte ici pour découvrir les métiers du bâtiment.
2: Vous habitez vers Pont-à-Mousson, un peu plus loin?
3: À Pont-à-Mousson, près de la police carrément.
2: Et vous alors?
4: Bonjour, moi je m'appelle Raël Elab, j'ai 18 ans, je suis actuellement à la recherche d'un CAP alternance en menuiserie aluminium vert. J'habite près de Metz.
5: Comment est-ce que vous avez entendu parler de cette journée?
3: Par la mission locale qui nous a proposé de venir au CFA. On a un planning, on a différents ateliers qui sont proposés et on peut demander si on peut venir ou pas.
4: Bah, c'est exactement pareil aussi. Je suis déjà venu ici pour une journée porte ouverte et du coup je me suis inscrit à la mission locale et bah, ils m'ont parlé de cette visite et du coup bah, j'ai accepté, je suis venu.
2: Avant de venir, quelle image aviez-vous justement des métiers du BTP?
3: J'ai beaucoup d'hommes dans ma famille qui sont dans le milieu du BTP, donc pour moi c'est du travail où il y a beaucoup d'énergie, etc. Au niveau du corps, au niveau du physique, et franchement je trouve ça assez impressionnant quand même.
4: Bah, pareil pour moi, pratiquement toute ma famille était du BTP, j'en ai pratiqué toute mon adolescence. Et bah, du coup c'est le métier qui m'intéresse et c'est pour le futur, j'irai au BTP toute ma vie.
5: Qu'est-ce que vous attendez de cette journée plus particulièrement? Est-ce qu'il y a des activités que vous souhaitez voir? Par exemple, il a parlé de pratique pour l'après-midi. Est-ce que c'est ça qui vous a motivé ou...
3: De la théorique et de la pratique. Et surtout, pour moi, c'est les métiers qui toujours au niveau du bois, la menuiserie, etc. Ou au niveau de tout ce qui est artistique. Franchement, j'en attends beaucoup de cette journée.
4: Bah, de la pratique, parce que j'aime bien toucher à tout. Mais je suis surtout venu pour demander aux élèves pour m'aider à ma recherche. Parce que bah, c'est compliqué et du coup je viens leur demander de l'aide.
2: Alors y a-t-il justement, bah, vous l'avez un petit peu évoqué, mais vous allez voir un petit peu le panel de tout ce qui est fait au CFA BTP, donc peut-être que vous allez être surpris par d'autres secteurs. Il y a quand même un thème que vous appréciez le plus quand même au sein du CFA BTP, vous l'avez un petit peu évoqué tout à l'heure.
3: Oui, le métier de la menuiserie, métier du bois, la sculpture, ça m'a beaucoup intéressé. Et tout à l'heure, ils m'ont parlé du métier modulaire. C'est un métier où on modèle au niveau de la 3D, au niveau artistique. Et franchement, bah, peut-être ça peut m'intéresser. J'ai hâte de m'informer.
4: Bah, moi, du coup, je suis venu ici pour la menuiserie, mais je suis intéressé par beaucoup de métiers. J'ai notamment la peinture. Tout ce qui est un peu métier d'intérieur, c'est ce qui me plaît le plus.
2: Et aujourd'hui, justement, c'est quoi exactement que vous recherchez? Une vocation, des informations, des quotas, peut-être pour l'année prochaine, commencer une formation ici?
3: Un peu de tout, je dirais. Un peu de tout.
2: Et vous?
4: C'est pareil.
2: J'espère que vous allez trouver bonheur et que vous allez passer une très très belle journée avec l'ensemble de tous ces jeunes. Voilà, merci beaucoup à vous.
3: Merci.
2: Bonne continuation.
3: Merci à vous.
4: Au revoir, merci.
5: Au revoir.
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0: Votre rubrique J'écoute ma ville à l'instant sur Radioactivité. J'espère que le numéro du jour vous a plu. La journée découverte du CFA BTP à Pont-à-Mousson. La deuxième partie de ces interviews vous seront proposées demain, mardi 4 août à 9h30 et 17h sur les ondes de Radioactivité. Allez, restez bien branchés. On repart ensemble en musique. Et n'oubliez pas à 10h un petit rappel de votre météo si vous l'avez loupé tout à l'heure. En attendant, je vous propose de repartir avec Elena. Mauvais garçon, c'est tout de suite sur Radioactivité.

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3: Il est l'heure de retrouver votre météo sur Radioactivité. À vous rappeler que nous sommes aujourd'hui le lundi 3 août, 215e jour de l'année 2026. Nous reperdons 3 minutes d'ensoleillement aujourd'hui. Le soleil s'est enlevé ce matin à 6h10 et se couchera tout à l'heure à 21h11. Un gros coup de chaud, puis orageux à prévoir pour aujourd'hui. De l'air de plus en plus chaud remontera du sud de la France vers la Lorraine en ce jour. Le mercure approchera en effet des pointes proches des 36 à 37 degrés à l'ombre cet après-midi. Côté ciel, le soleil prédominera largement en matinée. Malgré des voiles d'altitude au fil des heures, puis des cumulus bourgeonneront progressivement cet après-midi. Des orages seront possibles avant le soir. Vigilance. Et côté température, ce matin nous serons à 19 degrés. Comme annoncé, cet après-midi on attendra les 37 degrés sur le bassin de Pont-à-Mousson. Petit rappel de votre météo à l'instant sur Radioactivité, il est 10h dépassé de 2 minutes, on repart tout de suite ensemble en musique. Et n'oubliez pas à 10h15 vos pronostics du tiercé quarté quinté plus. Sound of Legend, I'm Still Standing, c'est eux qui nous accompagnent tout de suite sur Radioactivité.

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Il est l'heure de retrouver vos pronostics du tiercé quarté quinté plus. Aujourd'hui, réunion 1, Clairefontaine, course 8. Il s'agit d'un terrain plat de distance, 1800 mètres avec 16 partants, 50 900 euros, handicap divisé, corde à droite. Et un départ prévu tout à l'heure à 18h30. On commence directement avec les pronostics donnés par l'amateur qui vous propose un quinté en 5 chevaux pour cette course. Le 1, 2, 7, 15 et pour finir le numéro 8. 1, 2, 7, 15 et 8. On enchaîne et on termine avec les pronostics, cette fois-ci donnés par l'homme mystère qui vous propose également un quintet en 5 chevaux pour cette course. Le 7, As, 10, 2 et pour finir le numéro 6. 7, As, 10, 2 et 6. Aujourd'hui pour votre tiercé quarté quinté plus, à vous rappeler qu'il s'agit de réunion 1 Clairefontaine, course 8. Il s'agit d'un terrain plat de distance 1800 mètres avec 16 partants, 50 900 euros, handicap divisé, corde à droite. Et un départ prévu tout à l'heure à 18h30. Bonne chance à toutes et à tous.

Vos pronostics à l'instant sur Radioactivité 96.5, il est 10h17 à l'horloge et à 10h30, vous le savez, votre rubrique L'Agenda sur Radioactivité avec plein d'idées sorties et loisirs pour ces prochains jours et semaines sur le bassin de Pont-à-Mousson. En attendant, on repart avec les bébés brunes. Illumination, c'est tout de suite sur Radioactivité.

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2: Il est l'heure de retrouver votre agenda sur Radioactivité avec plein d'idées sorties et loisirs pour ces prochaines semaines sur le bassin de Pont-à-Mousson, avec notamment Pont-à-Mousson qui vous propose le retour avec la 92e édition du Grand Déballage du quartier Saint-Martin de 8h à 19h le dimanche 30 août prochain, avec plus de 170 exposants, commerçants et artisans, organisés au profit d'œuvres sociales et du CCAS de la ville de Pont-à-Mousson. Le Crazy American Weekend fait son retour avec sa 18e édition à Pont-à-Mousson, à l'île d'Esch. Restauration, buvette, tatouage, pin-up, t-shirt mouillé, bras de fer, striptease, jeux bikers, camping. L'entrée est à 5€, gratuit pour toute moto et voiture des États-Unis. Le samedi 22 août, à partir de 11h avec l'ouverture du site, jusqu'au dimanche 23 août à 19h avec la fermeture de cette 18e édition du Crazy American, donc les 22 et 23 août prochains, à l'île d'Esch, à Pont-à-Mousson. Avengers Gamers, le salon du jeu vidéo, vous est proposé par la ville de Pont-à-Mousson les 5 et 6 septembre à l'espace Montrichard de Pont-à-Mousson. La fête du sport fait également son grand retour à Pont-à-Mousson avec l'édition 2026. 3 semaines d'activités en accès gratuit du 4 au 27 septembre avec la journée des clubs le samedi 5 septembre au centre des sports Bernard Guy. La ville de Pont-à-Mousson vous propose également Art de la rue à Pont-à-Mousson, le festival Suivez les regards, les samedis 19 et dimanche 20 septembre prochain. Le comité des fêtes de Richard Meny débutera sa saison festive par son traditionnel vide-grenier le dimanche 6 septembre prochain de 6h à 18h. Cette manifestation se déroulera dans les rues de la commune autour de la maison du temps libre. Buvette et restauration seront assurées sur place par des bénévoles du comité des fêtes. L'abbaye des Prémontrés vous proposera un concert, une histoire du piano jazz le dimanche 20 septembre à 17h. Plongé au début du XXe siècle, quand le jazz naît du mélange des cultures américaines, blues, ragtime et spirituals fusionnent pour créer un style. Le marché campagnard et artisanal vous est proposé par la ville de Pont-à-Mousson le dimanche 13 septembre prochain de 10h à 18h, place du Roc à Pont-à-Mousson, organisé par l'association Maryse Bastier et la maison d'assistante maternelle Les Marmottins. Créalab Valup, programme d'atelier collectif et d'accompagnement individuel sur le Val de Lorraine. Alors Valup, c'est quoi ? C'est une promotion de jeunes entrepreneuses, entrepreneurs qui s'engagent dans une dynamique d'accompagnement, un programme entièrement gratuit grâce au soutien de la région Grand Est et du PETR du Val de Lorraine. Vous avez jusqu'au 18 août pour déposer vos candidatures. La sélection se fera le 25 août et le lancement du programme Valup le 7 septembre prochain. Et pour plus d'infos, n'hésitez pas à les contacter au 03 83 49 48 00. 03 83 49 48 00. Le retour de la mousson d'été cette année à Pont-à-Mousson avec la 32e édition de ce festival du 21 au 27 août, toujours à l'abbaye des Prémontrés, avec un programme riche et varié. Vous pouvez retrouver le programme complet sur internet. Et la petite nouveauté pour cette année, la mousson d'été vous propose de participer à des ateliers amateurs les 11, 13, 18 et 20 août de 18h à 21h et de 10h à 18h les 15, 16 et 22 août. Une aventure théâtrale et sonore autour de la pièce Une fin de Sébastien David, encadré par Lola Molina et Lélio Ploton. Un atelier gratuit ouvert à toutes et tous à partir de 16 ans. Aucune expérience nécessaire. Débutants et débutantes acceptées. Musiciens, musiciennes intéressés, participer à la création des parties sonores et musicales. Donc n'hésitez pas à aller contacter la mousson d'été à l'abbaye des Prémontrés pour vous inscrire à ces ateliers. L'OFP Froid-Pompée vous propose un stage foot pour filles et garçons de U9 à U15 du 24 au 28 août prochain de 10h à 16h, repas tiré du sac, repas offert le vendredi midi, un cadeau offert en fin de stage et une boisson offerte matin et après-midi tous les jours. 70€ pour la semaine entière pour les licenciés OFP Froid-Pompée, 80€ la semaine pour les personnes extérieures. Pour plus d'infos, pour inscrire vos jeunes, n'hésitez pas à les contacter au 06 22 97 56 49. 06 22 97 56 49. Le festival Randoripaille fait son retour avec cette 4e édition. Circuit adapté, 15 randonnées de 2 à 20 km. Des artisans et des produits du terroir également présents sur place. Spectacles et concerts, menu du Saulnois et restauration rapide. C'est le dimanche 16 août prochain de 7h à 23h, place de la Saline à Château-Salins. L'entrée est gratuite et le départ est libre. Initialement prévu le 28 juin, le festival africain solidaire à Sampigny, buvette traditionnelle et spécialité africaine, de 11h à 20h. L'entrée est à 3 euros, gratuite pour les moins de 12 ans, et reportée au 9 août prochain avec jeux, danse, artisans, expositions, conférences, la famille géant, défilé de mode, musique, contes et marché humanitaire. Un concert en hommage à Johnny Hallyday d'Hellstone. Le concert vous est proposé lors du week-end du Crazy American le 22 août, donc avec le début des festivités prévu à 20h pour ce concert en hommage à Johnny Hallyday. Le Royaume en gonflé, toujours présent à l'île d'Esche, à Pont-à-Mousson, et ce jusqu'au 16 août. Buvette et restauration prévues sur place, des jeux d'eau, du maquillage, balade et animation autour du cheval. On vous attend pour un été 100% fun. Des colonies vous sont proposées, des colonies spéciales équitation à la ferme équestre de Féanhé. 5 jours de colo du lundi au vendredi dans un cadre verdoyant au milieu des poneys et chevaux. Équitation 2 fois par jour, du débutant au confirmé de 7 à 16 ans. Il reste des places pour les 11-16 ans avec des soins aux chevaux et activités variées, le passage des galops et l'hébergement insolite en roulotte. Pour plus d'infos ou pour vous inscrire, n'hésitez pas à contacter par téléphone cette ferme équestre de Féanhé au 07 87 46 27 20. 22 07 87 46 27 22. On repart à Pont-à-Mousson avec la suite des estivales à Pont-à-Mousson, avec notamment en prochaine date le samedi 8 août prochain, toujours place du Rock à 21h, la présence de Benoît Prisbilla qui sera bien sûr accompagné de son accordéon. Et il est également un chef d'orchestre reconnu pour sa maîtrise de l'instrument et sa capacité à faire vibrer le public. Découvert et soutenu par Éric Bouvel, il s'est produit dans de nombreuses émissions télévisées présentées par Pascal Sevran. Vous le retrouverez donc place du Rock le samedi 8 août. Toujours dans le cadre des estivales à Pont-à-Mousson, retrouvé cette fois le samedi suivant, le samedi 15, toujours à 21h, place du Rock, Émilie Christie. Qu'est-ce qu'on attend pour être heureux est un spectacle rétro-guinguette porté par 5 musiciens passionnés qui revisitent le riche patrimoine de la chanson française des années 1920 aux années 60. Avec poésie, tendresse et joie de vivre, ils entraînent le public dans un voyage musical nostalgique mêlant mélodie incontournable et énergie scénique pour un moment festif et émouvant. Les prochaines collectes de sang en Meurthe-et-Moselle, on peut citer à Séchamp le jeudi 6 août de 16h à 19h30 au centre socioculturel. Vous retrouverez également une collecte de sang à Dommartin-les-Toul le vendredi 7 août de 16h à 19h30. À Pont-à-Mousson, une collecte est également prévue le lundi 10 août de 15h30 à 19h30 à l'espace Montrichard. Vous pouvez vous inscrire ou vous rendre directement sur place sur le site dondesang.fr. Si vous êtes président ou membre d'une association ou que vous avez des événements à venir sur le bassin de Pont-à-Mousson, n'hésitez pas à nous en faire part. On vous rajoutera dans cette rubrique l'agenda sur Radioactivité. Pour ce faire, c'est très simple. Soit vous m'appelez par téléphone au 03 83 81 38 38, 03 83 81 38 38, ou bien par mail à l'adresse radio.activité@orange.fr. radio.activité@orange.fr, sans oublier le S au bout de activité. 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

0: Votre agenda à l'instant sur Radioactivité, 10h41 à l'horloge du 96.5. À 11h, la suite de la découverte de l'album de la semaine. En attendant, on repart en musique avec Amir. Sommet, c'est tout de suite.
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2: 10h53 à l'horloge de Radioactivité. Restez bien branchés à 11h, la suite de la découverte de l'album de la semaine. En attendant, on repart en musique avec Louane. La pluie, c'est tout de suite sur Radioactivité.

Sabrina Carpenter à l'instant sur Radioactivité avec son titre Expresso. Il est 11h dépassé de 2 minutes. L'heure de poursuivre ensemble l'album de la semaine. À vous rappeler que cette semaine, ce sera le nouvel album de Zayn, Konakol, qu'on découvrira ensemble. Et on enchaîne avec la piste numéro 2, Betting Folk. C'est tout de suite sur Radioactivité.

L'album de la semaine à l'instant sur Radioactivité avec le nouvel album de Zayn qu'on poursuit toute cette semaine à 9h et 11h sur les ondes de Radioactivité. Allez, restez bien branchés, dans 10 minutes vos petites annonces arrivent. En attendant, on repart en musique et c'est Santa qui nous accompagne. Recommence-moi, c'est tout de suite sur Radioactivité.

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1: Il est l'heure de retrouver vos petites annonces sur Radioactivité. Une auditrice qui vend un Velux, marque Velux électrique pour toiture, rideau occultant motorisé quasi neuf. Le prix est à débattre. Cette auditrice vend également une encyclopédie, des encyclopédies médicales du XXe siècle, comportant 12 tomes, valeur réelle 5000 francs, achetée à l'époque. Elle vous les propose à 500 €, prix à débattre. Si vous êtes intéressé, n'hésitez pas à contacter donc cette auditrice par téléphone aux heures des repas au 07 82 27 15 27. 07 82 27 15 27. Une auditrice qui vend un ventilateur de plafond neuf pour professionnels ou maisons avec de hauts plafonds, avec 5 grandes hélices couleur marron pour une grande pièce ou un restaurant ou encore une salle de réception. Intensité variable à l'aide de tirettes, bel élément de décoration avec de belles finitions. Valeur d'origine 350 €. Le prix est à débattre. Elle vend également une armoire à poupées vitrées éclairées avec poupées, bien sûr, les poupées qui vont avec. Il y en a entre 40 et 50 en porcelaine. Elle vous le propose à 130 €. Elle vend également un bureau couleur chêne neuf d'une valeur de 60 € sur Pont-à-Mousson. Tous ces produits sont visibles sur Pont-à-Mousson. Et si vous êtes intéressé, n'hésitez pas à contacter cette auditrice au 06 27 53 51 43. 06 27 53 51 43. Pour cause de déménagement, une auditrice ou un auditeur vend un matelas grand format de personnes, propre, toujours protégé avec sa housse, bonne fermeté, qualité plus. Elle vous le propose à 350 €. Elle vend également une lampe de salon sur 3 pieds en fer noir style photographe, hauteur à environ 1m60, intérieur abat-jour aubre cuivre en bon état. Elle vous le propose à 60 €. Elle vend également une table basse en verre rond de salon ou chambre ou pièce de détente grand diamètre, support en fer couleur zinc, style contemporain chic, en très bon état également. Elle vous le propose à 200 €. Elle vend également un canapé élégant gris foncé en tissu épais, 3 places en bon état et propre, forme fonctionnelle. Elle vous le propose à 300 €. Le tout visible à Pont-à-Mousson. Si vous êtes intéressé par l'un de ces produits, n'hésitez pas à les contacter par téléphone au 06 17 95 18 72. 06 17 95 18 72. Une auditrice qui vend un fauteuil cuir de couleur gris-bleu, château d'Axe en bon état avec releveur de pied. Elle vous propose ce produit à 350 € à débattre. Cette auditrice vend également un bureau en pin bois clair de dimension 54 cm par 120. Elle vous le propose à 25 €. Elle vend également un paravent en bois noir en très bon état. Elle vous le propose à 30 €. Et enfin, elle vend également une tablette Ouija original décoratif sous son emballage d'origine. Elle vous le propose à 50 €. Tous ces produits sont visibles à Blénaud. Et si vous êtes intéressé, n'hésitez pas à contacter cette auditrice au 06 41 70 38 29. 06 41 70 38 29. Une auditrice qui vend une table en PVC standard blanche ovale en très bon état pour cause de décès. Elle vous le propose à 15 €. Elle vend également une paire de baskets basses pour femmes grises neuves de marque Puma, taille 39-40. Elle vous le propose à 25 €. Si vous êtes intéressé, ces produits sont visibles à Pagny-sur-Moselle. Et si vous êtes intéressé, n'hésitez pas à la contacter au 06 03 40 77 42. 06 03 40 77 42. Si vous aussi voulez laisser une petite annonce sur Radioactivité, c'est très simple. Soit vous m'appelez par téléphone au 03 83 81 38 38, 03 83 81 38 38, ou bien par mail à l'adresse radio.activité@orange.fr. radio.activité@orange.fr, sans oublier le S au bout de activité. Vos petites annonces à l'instant sur Radioactivité, il est 11h22 à l'horloge de Radioactivité. Restez bien branchés, votre prochain rendez-vous est à 11h45 avec un petit rappel de vos pronostics du tiercé quarté quinté plus. En attendant, on repart en musique et on repart tout de suite avec Gims, Ninao, c'est tout de suite sur Radioactivité.

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Il est l'heure de retrouver vos pronostics du tiercé quartet Quintet Plus. Aujourd'hui, réunion 1, Clairefontaine, course 8. Il s'agit d'un terrain plat de distance, 1800 mètres avec 16 partants, 50 900 euros, handicap divisé, corde à droite. Et un départ prévu tout à l'heure à 18h30. On commence directement avec les pronostics donnés par l'amateur qui vous propose un quintet en 5 chevaux pour cette course. Le 1, 2, 7, 15 et pour finir le numéro 8. 1, 2, 7, 15 et 8. On enchaîne et on termine avec les pronostics, cette fois-ci donnés par l'homme mystère qui vous propose également un quintet en 5 chevaux pour cette course. Le 7, As, 10, 2 et pour finir le numéro 6. 7, As, 10, 2 et 6. Aujourd'hui pour votre tiercé quartet Quintet Plus, à vous rappeler qu'il s'agit de réunion 1, Clairefontaine, course 8. Il s'agit d'un terrain plat de distance 1800 mètres avec 16 partants, 50 900 euros, handicap divisé, corde à droite. Et un départ prévu tout à l'heure à 18h30. Bonne chance à toutes et à tous. Petit rappel de vos pronostics à l'instant sur Radioactivité 96.5. Il est 11h47 à midi, le retour de vos informations à la une régionale et locale. Restez bien branchés, en attendant on poursuit avec Joe. End of Beginning, c'est tout de suite sur Radioactivité.

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2: Il est l'heure de retrouver vos informations sur Radioactivité. On commence comme d'habitude avec les infos à la une de ce jour. Conflit entre l'Ukraine et la Russie, la guerre des infrastructures fait rage. Moscou profite de la pénurie de systèmes de défense antiaérien ukrainien pour pilonner les villes de l'arrière, plongeant la population dans la terreur. De son côté, Kiev mène une campagne de frappe contre l'industrie pétrolière russe et les entrepôts d'un géant du commerce en ligne. Le front, lui, bouge très peu.
3: Restons dans des endroits frais.
2: Société, incendie, la vague de solidarité face à l'ampleur des incendies qui ont frappé le pays. Les Français se sont mobilisés en masse pour soutenir les sinistrés, les pompiers et les communes touchées. Société, des sanctions renforcées contre les baignades interdites. Depuis le début de l'été, 197 personnes ont perdu la vie par noyade, notamment lors des épisodes de forte chaleur. Pour limiter ces drames, les amendes contre les baignades hors des zones autorisées ont été renforcées dimanche dans toute la France. Climat, c'est l'hécatombe pour les éleveurs d'escargots en Bourgogne. Le dérèglement climatique s'abat sur les producteurs de gastéropodes. Certains affichent 70% de pertes. L'escargot manque d'humidité et doit affronter de plus en plus de prédateurs affamés. Énergie, l'OPEP Plus augmente à nouveau sa production de pétrole. L'Arabie Saoudite, la Russie et 5 autres membres de l'OPEP Plus ont décidé dimanche d'augmenter leur quota de production de pétrole à partir du mois de septembre, à condition d'en avoir la capacité. Technologie, ce que compte faire la plateforme Doctolib avec nos données de santé. Depuis dimanche, Doctolib lance un programme de recherche scientifique utilisant les données de ses 50 millions d'utilisateurs, ce qui provoque une levée des boucliers. Santé, injection esthétique mortelle, 5000 médecins interpellent la ministre. Une jeune femme de 25 ans est décédée fin juillet à Nice après avoir eu recours à une injection esthétique clandestine. 4 mois plus tôt, une autre cliente a perdu la vie dans des circonstances similaires à Villeurbanne dans le Rhône. 5000 médecins exerçant la médecine esthétique interpellent la ministre de la Santé. Santé, les kinés pourront réaliser des bilans prévention. Les kinésithérapeutes pourront dès octobre réaliser des bilans prévention. Rendez-vous long dédié au repérage de fragilité avec des habitudes alimentaires, conduite addictive ou encore sur la santé mentale, comme le font déjà des médecins, sages-femmes, infirmières ou pharmaciens, selon un décret publié dimanche au Journal officiel. Ce bilan vise à sensibiliser sur les comportements favorables à la santé dans un contexte de vieillissement de la population. Ce dispositif baptisé Mon Bilan Prévention a été mis en place en 2024. Orne, 2 personnes retrouvées mortes sur le parking d'un festival. 2 personnes, un homme et une femme, ont été retrouvées mortes dans la nuit de vendredi à samedi sur le site du festival Escape, un festival de musique techno qui se tient à Montilly-sur-Noireau dans l'Orne. Leurs corps ont été découverts dans un fourgon. La piste accidentelle est privilégiée, mais une autopsie doit être effectuée dans les prochains jours. Numérique généré par l'IA, une mention désormais obligatoire dans l'Union européenne. Depuis dimanche, dans toute l'Union européenne, les concepteurs et utilisateurs professionnels de systèmes utilisant de l'intelligence artificielle ont obligation de signaler leur contenu créé avec cette technologie. Au Moyen-Orient, accord entre l'Iran et les États-Unis, des efforts de relance. Téhéran et Washington semblent revenir à la raison pour animer le protocole d'accord en 14 points d'Islamabad, conclu mi-juin. Alors que Donald Trump a indiqué suspendre les frappes américaines sur demande de pays médiateurs, l'Iran annonce de nouvelles tractations. Au Brésil, Lula se dit en pleine forme et se présente à un 4e mandat. Le président brésilien Lula s'est dit dimanche en pleine forme en se portant candidat pour un 4e et dernier mandat à la tête du pays lors d'une convention de son parti des travailleurs à Sao Paulo.

franco-américaine. Un dialogue dont beaucoup espèrent qu'il débouchera sur une transition politique et des élections. C'est son ancienne vice-présidente Delcy Rodriguez qui a pris les rênes du pouvoir sous fort contrôle du président Donald Trump qui a encouragé ce dialogue. Décès, Vincent Pastore, acteur américain de la série Les Sopranos, est décédé. L'acteur américain Vincent Pastore, qui avait incarné le mafieux devenu Indic Salvatore, Big Pussy, Bon Piancero dans la série Les Sopranos, est décédé à l'âge de 80 ans. Il a été retrouvé mort samedi dans son appartement du Bronx à New York. Il avait souvent incarné des gangsters, notamment dans Les Affranchis de Martin Scorsese et dans L'Impasse de Brian De Palma. Il est surtout connu pour avoir incarné Big Pussy, le bras droit du mafieux Tony Soprano, devenu ensuite un indic du FBI après avoir été arrêté par la police fédérale. Au Pakistan, des morts et des blessés dans un attentat suicide. Un attentat suicide s'est produit près d'un commissariat de police pendant une manifestation dans le district de Swat, dans le nord du Pakistan. Selon un bilan dimanche encore provisoire, au moins 13 personnes ont été tuées et 22 ont été blessées. Le district de Swat se trouve dans la province frontalière de l'Afghanistan de Khyber Pakhtunkhwa, où les autorités font face à l'insurrection de plus en plus vaste du Tehrik-e-Taliban Pakistan. Aucun groupe n'avait pour l'instant revendiqué l'attentat.

Voilà pour l'essentiel de vos informations à la une à l'instant sur Radioactivité. Restez bien branchés. D'ici quelques minutes, vos informations régionales et locales. Ça arrive juste après Maneskin.

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1: On poursuit vos informations sur...

Radioactivité avec les informations régionales. En Meurthe-et-Moselle, à Roselueur, la récolte des mirabelles bat déjà son plein chaque année encore plus tôt. Cette semaine débute la récolte des mirabelles à grande échelle après une première semaine plus confidentielle avec celle des précoces, notamment à Roselueur, dans le sud du Lunévillois. Secteur de Lunéville, il utilise des sextoys pour harceler l'ex de sa compagne. Un sexagénaire sans histoire a été condamné à de la prison avec sursis pour avoir harcelé l'ex de sa compagne en lui envoyant des colis contenant de la lingerie sexy, des sextoys ou encore une paire de chaussettes blanches avec l'inscription « Connard ». À l'Axou, prison ferme pour celui qui s'est exhibé devant les aides-soignantes d'un EHPAD. Un quadragénaire a été jugé pour avoir escaladé la grille d'un EHPAD de l'Axou et s'être exhibé devant deux aides-soignantes. Il affirme avoir été pris d'une envie pressante d'uriner. Le tribunal n'y a pas cru. À Chavigny, un séjour 5 étoiles pour les chats durant les vacances de leur maître. Les valises sont prêtes, les volets se ferment, les vacances peuvent commencer. Mais une question revient chaque été dans de nombreuses familles: à qui s'occupera du chat pendant notre absence? La pension Le Chat Beauté à Chavigny propose une solution de garde adaptée qui respecte ses habitudes mais aussi son caractère. En Meurthe-et-Moselle, VNF décide de nouvelles restrictions en raison de tensions sur la ressource en eau. L'établissement public a pris différentes mesures sur son réseau, en fermant même quelques secteurs dans le département. En Moselle, incendie sur un site à risque, 30 000 habitants confinés. De mémoire d'élus et de pompiers, on n'avait jamais vu un tel événement dans la vallée de l'Orne. Dans la matinée de ce 2 août, sur le banc d'Amnéville, un violent incendie s'est déclaré dans un bâtiment de Safe Suez. Face au risque, 30 000 habitants ont été invités à se confiner. À Thionville, il dénonce une agression sexuelle par un policier en 2022. Le 24 août 2022, Jessica, 44 ans, regagne son véhicule garé allée de Bel Air à Thionville. Lorsqu'il ouvre la portière, il affirme qu'un policier persuadé de son implication dans un trafic de stupéfiants l'aurait agressé. Sa plainte a été classée sans suite. Son avocat envisage un ultime recours. En Lorraine, les pompiers du Luxembourg et de la Moselle, main dans la main. C'est une première. Le gouvernement du Grand-Duché du Luxembourg a proposé à la France d'adapter son concours pour combattre des incendies en Gironde. Mais derrière les grandes décisions, il y a des hommes dont l'amitié perdure depuis des années. Luxembourgeois et Mosellans sont partis ce jeudi. En Grand Est, 5 bonnes raisons d'assister à la foire au vin d'Alsace à Colmar. Deuxième foire de France après celle de Paris, la foire au vin d'Alsace à Colmar a accueilli l'an dernier un record de 325 000 visiteurs, soit 4,6 fois la cité de Bartholdi. L'édition 2026 a débuté le jeudi 30 juillet et s'achèvera le 9 août. On enchaîne avec vos informations locales. Ces lieux qui font vivre nos villages à Nomni, la promenade tente de maintenir le lien social. La promenade Bistrot Historique est l'un des deux derniers dans ce bourg de 1000 habitants. Et si les clients se font plus rares, le lieu reste important et apprécié des habitués et des travailleurs du secteur. Virginie Studer, la gérante, tient bon. À Pont-à-Mousson, Liuba Laure Ukraine a proposé un spectacle solidaire pour l'Ukraine. La salle de l'espace Saint-Laurent était complète vendredi soir pour accueillir 51 jeunes ukrainiens accompagnés de leurs encadrants et professeurs. Pendant 2 heures, ils ont enchaîné numéros acrobatiques, danse, chant et contorsion. À Dieulouard, 5 nouvelles recrues chez les sapeurs-pompiers. 5 nouveaux sapeurs-pompiers volontaires âgés de 18 à 28 ans viennent de rejoindre le centre de secours. Encore en période d'observation, ils renforcent un effectif qui a déjà participé à 250 interventions depuis le début de l'année. À Jean-de-Lincourt, l'étang du Rouault, un havre de fraîcheur au cœur du village. Créé il y a bientôt 30 ans et prévu initialement comme un espace dédié à la pêche, l'étang constitue aujourd'hui un véritable patrimoine naturel apprécié de tous. De nombreux oiseaux viennent ici désaltérer, mais ils ne sont pas les seuls visiteurs. En observant avec patience et discrétion, on peut y apercevoir un chevreuil, un renard, un lièvre ou même parfois un sanglier.
À l'être sous amance, 3 jours de chantier pour rénover la chaussée rue Thierry de Bar. Pendant 3 jours, les équipes d'Eurovia ont rénové la chaussée de la rue Thierry-le-Bar. La pose de 450 tonnes d'enrobés a mobilisé plusieurs ouvriers, tandis que l'état de la route départementale 86 entre l'être sous amance et la Nevelotte continue de susciter des inquiétudes. On part cette fois-ci dans le Toulois, 21 points d'eau répertoriés dans la communauté de communes. Une base de données collaborative, OpenStreetMap, peut être interrogée en direct ou via des applications pour recenser les points d'eau recherchés pendant les fortes chaleurs et très souvent par les cyclistes. Un contributeur propose une liste d'applications et son propre résultat. On repart du côté de Nancy, des vélos de courtoisie sont mis à disposition dans 3 garages automobiles. 3 vélos à assistance électrique ont été confiés par la Maison du Vélo à des garages automobiles de Nancy et Vendeuvre. À titre de véhicule de courtoisie, un test pour tenter de convertir plus d'adeptes encore, mais aussi la réponse à un nouvel usage constaté déjà depuis quelques années dans les ateliers. À Nancy toujours, 3 journées d'échange sur le vélo et la marche en ville à l'automne. Les aménagements de terrain, les innovations matérielles, la législation ou encore les aides financières, ces thèmes seront au programme du 30 septembre au 2 octobre au centre des congrès. Des rencontres nationales du réseau Vélo et Marche, l'association fédère des centaines de collectivités. L'idée sortie pour aujourd'hui, c'est à Nancy, les trésors de la maison de Jean Prouvé à découvrir tout l'été. Construite en 1954 et classée monument historique en 1987, la maison de l'architecte nancéen est ouverte aux visites les samedis de fin mai à fin septembre. L'occasion de découvrir ou de redécouvrir une œuvre unique nichée à flanc de colline. Voilà, c'est la fin de votre matinale sur Radioactivité. J'espère que vous avez passé un bon moment avec nous sur le 96.5. Cet après-midi, vous retrouverez bien sûr Bulle de 14h à 18h. Et sinon, on se retrouve demain matin à 8h. Bon après-midi et bonne soirée à toutes et à tous. À demain.

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0: Bienvenue à vous tous sur le 96.5. Bonjour à tous, chers auditeurs. Le week-end s'est bien passé. Il faisait chaud hier, hein, très très chaud. Et il fait chaud aussi aujourd'hui, donc faites attention à vous. Et puis soyez vigilants. Tout à l'heure, j'ai vu un petit chien dans une voiture. Bon, la fenêtre était à mi-ouverte, d'accord. Mais le pauvre, il avait très chaud, ça se voyait. Et il tirait bien la langue et ça faisait de la peine. Limite, j'avais envie d'aller dans la boutique où j'étais, qu'il fallait faire une annonce, dans la grande surface où j'étais, qu'il fallait faire une annonce pour délivrer ce petit chien vite de l'habitacle de la voiture. Et oui, en plus de ça, on sait que quand on va dans les grandes surfaces, elles sont climatisées, on s'y sent bien, on traîne un petit peu, on flâne, et puis parfois on oublie ce qu'il y a dans la voiture. Donc c'est pas très cool. Aujourd'hui, lundi 3 août, bon anniversaire à tous ceux qui le fêtent en ce 3 août. Et bonne fête à toutes les Lydies, ainsi que les Lydianes et le prénom breton Pergard. Pergade, Pergade. Alors, nous pensons à Homer. Qui a été voir le film au cinéma L'Odyssée d'Homère? Oh là là, il est superbe. Moi, je l'ai vu récemment, je le trouve vraiment magnifique. Allez, Homer nous dit cette citation. Laissons le passé être le passé. Ah, c'est clair et net. Bien sûr, Homer, je suis d'accord avec vous. Le dicton du jour, ce que le mois d'août ne mûrira pas, ce n'est pas septembre qui le fera. Et pour le proverbe, on croit ce que l'on veut croire. Oui, c'est vrai, on croit ce que l'on veut croire. C'est un petit peu comme nul n'est plus sourd que celui qui ne veut pas entendre. C'est exactement la même chose. Bon, ceci étant dit, eh bien, nous allons bien sûr vous inviter à rester avec nous tout au long de cet après-midi. Peut-être que certains d'entre vous sont partis en vacances, hein, et peut-être que vous nous écoutez là-bas, tout là-bas, là où vous êtes en vacances. En tout cas, prenez du bon temps, faites-vous plaisir, écoutez-nous, faites le plein d'énergie et revenez-nous en pleine forme pour la rentrée. Nous, on continue bien sûr avec une page d'information très utile. Puis, on continuera en musique.
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0: superbe chanson de Michel Polnareff, une simple mélodie.
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0: 14h32, on est bien, il fait bon, il fait chaud, vous avez peut-être de la clim, peut-être une ventilation, ben c'est génial, il y a juste à augmenter légèrement le son de votre poste ou de votre radio, je ne sais pas, de votre ordinateur, je ne sais pas comment, de quelle façon vous écoutez Radioactivité. Vous savez que vous pouvez aussi l'écouter via Internet, hein, c'est possible, hein, que vous soyez ici ou ailleurs, tout est possible, allez. C'est parti pour une superbe chanson, Besoin d'amour. Oui, toujours.

qui s'en souvient pas de cette magnifique chanson Grease sur Radioactivité, Summer Night. Et oui, ça date des années 78. Elle est toujours d'actualité, n'est-ce pas? On ne s'en lasse pas. Allez, on écoute Sylvester. Oui, avec You Make Me Feel. C'était en 78 aussi.

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C'était les Brothers Gibson, Gibson Brothers sur Radioactivité. Nous allons tout de suite poursuivre avec Mamie, hein, Mamie qui nous attend avec impatience. Et oui, Mamie, elle va nous donner, nous dévoiler des petits trucs et ses petites recettes. En attendant,

Bien, on regarde simplement s'il y a du nouveau du côté de Curieux Live. Et oui, on aime bien. Alors, on va parler de 5 faux conseils pour survivre à la canicule. Oui, 5 faux conseils pour survivre à la canicule. La plupart des recommandations officielles sur la canicule tiennent en quelques principes simples. C'est souvent leur simplification à l'extrême sur Internet qui crée les idées reçues que vous allez passer chaque été et que vous voyez passer chaque été. Donc, il y a des conseils canicules qui sont bien plus improbables que ce qui doivent être donnés. Alors, nous allons donner les bons conseils. Et les vrais conseils, on les a déjà donnés, bien sûr. Mais on va vous expliquer. S'interdire, par exemple, l'eau glacée. Alors, aucune recommandation officielle ne déconseille les boissons très froides pendant une canicule. L'OMS recommande de boire régulièrement de l'eau, c'est tout. Donc, on n'a jamais dit que s'interdire de boire de l'eau glacée, que c'était mauvais pour la santé ou les intestins ou l'estomac ou quoi que ce soit. Alors, ne jamais dormir nu. Les recommandations officielles n'en font pas un faux pas sanitaire. Les preuves en ce sens sont très limitées. L'objectif est surtout de réussir à dormir. Évitez le ventilateur. Alors, en dessous de 40 degrés, il peut bien aider, surtout la peau mouillée. Au-dessus, il peut réchauffer le corps. Il ne faut donc pas compter uniquement sur lui. Privilégier les boissons chaudes. Alors, ce n'est pas parce que les Touaregs le font que c'est universel. Les infusions peuvent augmenter la transpiration, mais le refroidissement dépend surtout de l'évaporation de la sueur. Si ça vous aide à vous hydrater davantage, eh bien une boisson fraîche sera probablement un meilleur choix. Alors, prendre des douches glacées. Alors, les recommandations officielles parlent plutôt de douches fraîches ou tièdes. Le froid très intense provoque une vasoconstriction, ce qui permet donc d'entraver l'évacuation de la chaleur par l'énorme organe qu'est notre peau. Voilà, une vasoconstriction. Alors, donc, c'est pas du tout recommandé de prendre une douche glacée. Voilà, donc si vous en avez vu circuler d'autres, eh bien, il faut toujours les prendre avec précaution, avec vigilance. Voilà, parce que quelqu'un qui croit dur comme fer à une de ces idées reçues qui circulent sur les réseaux, sans aucun fond scientifique, eh bien, cela peut pas nuire à la santé, mais être complètement faussé, ridicule, et puis vous empêcher de faire eh bien, ce qu'il faut réellement. Voilà, donc il est 15h, Paris s'éveille, Paris je n'ai pas sommeil, et on poursuit avec mamie qui nous attend.

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1: Et voilà, notre petite chronique chaleureuse vie pratique arrive tout de suite avec les astuces de Mamie. Et Mamie a choisi de protéger aujourd'hui les plantes pendant la canicule. Oui, oui, oui, Mamie, elle est très, très forte là-dessus. Bon, elle a regardé Papy faire, hein, bien évidemment. Donc, avec cette chaleur, nos plantes souffrent elles aussi. Alors, voilà quelques petits conseils de Mamie, ou quelques conseils tout court. Ils ne sont pas petits, mais ils sont très percutants. Il faut arroser donc de préférence tôt le matin ou tard le soir, lorsque le soleil est couché et avant que le soleil se lève. L'eau aura le temps de pénétrer dans la terre sans s'évaporer trop vite. Pensez aussi à pailler le pied de vos plantes avec de la paille, des tontes de gazon bien sèches ou des écorces. Cela garde la fraîcheur du sol et limite les arrosages. Retirez les fleurs fanées et les fleurs brûlées pour aider la plante à économiser son énergie. Et si certaines plantes en pot sont en plein soleil, n'hésitez pas à les déplacer quelques jours dans un endroit plus ombragé. Et pourquoi pas leur mettre un parasol. Avec un peu d'attention, vos plantes traverseront mieux cette période de canicule. À bientôt de nouvelles astuces de Mamie sur Radioactivité, mais n'oubliez pas un parasol. Oui, c'est possible pour protéger ces plantes. Voilà, donc moi je l'ai déjà fait une fois et franchement j'ai évité certaines catastrophes. Oui, et puis surtout faites attention, hein, n'arrosez jamais vos plantes par le haut. Si vous arrosez les plantes vers le haut, eh bien elles vont brûler dès que le soleil va arriver. Voilà, parce qu'elles vont garder l'eau, ça va pas s'en aller comme ça, s'évaporer et l'eau elle sera complètement chaude sur le dessus de vos plantes. Tout dépend des buis, des houx, des belles plantes dans votre jardin, des hortensias, des choses comme ça. Voilà. Bon, ben voilà, Mamie, elle a tout dit, mais n'oubliez pas le parasol, hein. Non ? Oui ? Ben, écoutez, oui, moi, je trouve que c'est une bonne idée, en tout cas. Voilà, donc, le parasol étant mis, c'est une excellente solution. Et bien, surtout sur les plantes et les pots les plus fragiles, et vous allez voir, elles vous diront merci, vos plantes. Voilà, voilà, donc les petits conseils de Mamie avec le parasol, une astuce simple, efficace, utilisée par certains jardiniers lorsque les températures sont trop élevées et que la chaleur risque de brûler les feuillages, les fleurs. Ah, l'été sera chaud. Oui, l'été sera chaud.

ça fait tout beau.

0: Allez, on écoutera une belle chanson de Daniel Guichard juste après cette chanson que vous venez d'entendre, hein, Beau Tango. Trin, trin. En attendant, on écoute les petites annonces sur Radioactivité. J'achète, je vends, je troque et je donne.
1: Il est l'heure de retrouver vos petites annonces sur Radioactivité. Une auditrice qui vend un Velux, marque Velux électrique pour toiture, rideau occultant motorisé quasi neuf. Le prix est à débattre. Cette auditrice vend également une encyclopédie, des encyclopédies médicales du XXe siècle comportant 12 tomes, valeur réelle 5000 francs achetée à l'époque. Elle vous les propose à 500 euros, prix à débattre. Si vous êtes intéressé, n'hésitez pas à contacter donc cette auditrice par téléphone aux heures des repas au 07 82 27 15 27. 07 82 27 15 27. Une auditrice qui vend un ventilateur de plafond neuf pour professionnels ou maisons avec de hauts plafonds, avec 5 grandes hélices couleur marron pour une grande pièce ou un restaurant ou encore une salle de réception. Intensité variable à l'aide de tirettes, bel élément de décoration avec de belles finitions. Valeur d'origine 350 euros. Le prix est à débattre. Elle vend également une armoire à poupées vitrées éclairée avec poupées, bien sûr, les poupées qui vont avec. Il y en a entre 40 et 50 en porcelaine. Elle vous le propose à 130 euros. Elle vend également un bureau couleur chêne neuf d'une valeur de 60 euros sur Pont-à-Mousson. Tous ces produits sont visibles sur Pont-à-Mousson. Et si vous êtes intéressé, n'hésitez pas à contacter cette auditrice au 06 27 53 51 43. 06 27 53 51 43. Pour cause de déménagement, une auditrice ou un auditeur vend un matelas grand format de personnes, propre, toujours protégé avec sa housse, bonne fermeté, qualité plus. Elle vous le propose à 350 euros. Elle vend également une lampe de salon sur 3 pieds en fer noir style photographe, hauteur à environ 1m60, intérieur abat-jour aubre cuivre en bon état. Elle vous le propose à 60 euros. Elle vend également une table basse en verre rond de salon ou chambre ou pièce de détente, grand diamètre, support en fer, couleur zinc, style contemporain chic, en très bon état également. Elle vous le propose à 200 euros. Elle vend également un canapé élégant gris foncé en tissu épais, 3 places en bon état et propre, forme fonctionnelle. Elle vous le propose à 300 euros. Le tout visible à Pont-à-Mousson. Si vous êtes intéressé par l'un de ces produits, n'hésitez pas à les contacter par téléphone au 06 17 95 18 72. 06 17 95 18 72. Une auditrice qui vend un fauteuil cuir de couleur gris-bleu, Château d'Axe en bon état avec releveur de pied. Elle vous propose ce produit à 350 euros à débattre. Cette auditrice vend également un bureau en pin bois clair de dimension 54 cm par 120. Elle vous le propose à 25 euros. Elle vend également un paravent en bois noir en très bon état. Elle vous le propose à 30 euros. Et enfin, elle vend également une tablette Ouija original décoratif sous son emballage d'origine. Elle vous le propose à 50 euros. Tous ces produits sont visibles à Blénaud. Et si vous êtes intéressé, n'hésitez pas à contacter cette auditrice au 06 41 70 38 29. 06 41 70 38 29. Une auditrice qui vend une table en PVC standard blanche ovale en très bon état pour cause de décès. Elle vous le propose à 15 euros. Elle vend également une paire de baskets basses pour femmes grises neuves de marque Puma, taille 39-40. Elle vous le propose à 25 euros. Si vous êtes intéressé, ces produits sont visibles à Pagny-sur-Moselle. Et si vous êtes intéressé, n'hésitez pas à la contacter au 06 03 40 77 42. 06 03 40 77 42. Si vous aussi voulez laisser une petite annonce sur Radioactivité, c'est très simple. Soit vous m'appelez par téléphone au 03 83 81 38 38, 03 83 81 38 38, ou bien par mail à l'adresse radio.activité@orange.fr. radio.activité@orange.fr, sans oublier le S au bout de Activité.

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Monsieur Aznavour sur Radio Activité, je me voyais déjà. Oui, oui, on se voit toujours. Et allez, on continue avec une belle chanson. De qui ? Eh bien, de Bernard Lavilliers, Rue de la Soif.

L'année la plus chaude, c'est vrai, c'est Raphaël, mais Raphaël, on le retrouvera juste après notre rubrique les petites annonces douces, les petites douceurs douces. Non, ce ne sont pas les petites annonces, c'est carrément la recette douceur de cet après-midi, c'est sur Radioactivité, et n'en loupez pas une miette. Voilà, faites-moi confiance.

0: Allez, c'est parti pour notre recette douceur spéciale canicule. Pourquoi pas? Donc, on va prendre une petite astuce spéciale canicule. Bonjour à toutes et à tous, chers auditeurs. Vous allez vraiment adorer. Alors, c'est vrai que quand le thermomètre s'emballe, mamie sort sa recette fraîcheur. Mamie qui me l'a donnée. Alors, coupez quelques morceaux de pastèque bien fraîches. Ajoutez une poignée de framboises, le jus d'un citron, une petite cuillère de miel et un soupçon de gingembre. Râpé, bien sûr, frais. Et vous allez mixer le tout avec quelques glaçons. Eh bien, vous allez obtenir quoi? Tout simplement, vous allez obtenir une boisson naturellement désaltérante, riche en eau, en vitamines et pleine de saveurs. Alors la pastèque hydrate, le citron apporte du peps, les framboises sont riches en antioxydants, le miel adoucit et le gingembre offre une note tonique. Ah, ça picote, mais ça fait du bien. Et le petit conseil, eh bien servez cette boisson avec quelques feuilles de menthe. C'est un vrai bonheur pour se rafraîchir tout en prenant soin de son organisme. Alors prenez soin de vous et n'oubliez pas de boire régulièrement, même sans avoir soif. Ça, c'est important. Voilà, donc avec l'âge aussi, la sensation de soif diminue. Voilà, vous le savez sûrement, donc faites attention à vous et n'hésitez pas à reproduire les bons gestes que l'on vous donne tout au long de la semaine.
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Il est 16h58 sur Radioactivité. Vous avez pu entendre Avicii avec Visa With You. Eh bien, c'est avec Sandro Cavazzade. Nous allons dans deux petites minutes poursuivre avec notre rubrique J'écoute ma ville. Alors, on se fait encore plaisir avec Avicii, puisque vous aimez cette musique. Elle est dynamique. Allez, c'est parti.

0: Allez, c'est parti pour un J'écoute ma ville et on se retrouve bien sûr juste après. Bonne écoute à vous tous sur Radioactivité bien sûr.
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2: Il est l'heure de retrouver votre rubrique J'écoute ma ville sur Radioactivité. Aujourd'hui, un sujet à l'ordre du jour, la journée découverte au CFA BTP de Pont-à-Mousson. Nous retrouverons les jeunes avant le début de cette journée découverte. Nous retrouverons également directeur du CFA BTP. Et en premier intervenant, Monsieur Lemoine, maire de Pont-à-Mousson, qu'on écoute tout de suite ensemble sur Radioactivité.
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4: Franck et Louise pour Radioactivité, bonjour Louise.
5: Bonjour.
4: Nous nous trouvons au CFA BTP de Pont-à-Mousson et nous avons le plaisir d'être avec Monsieur Henri Lemoine, maire de Pont-à-Mousson, bonjour.
6: Bonjour Franck, bonjour Louise, bonjour à toutes et à tous.
4: Et aujourd'hui, c'est à l'occasion d'un dispositif et de nombreux partenaires ici au CFA BTP de Pont-à-Mousson.
6: Oui, c'est dans le cadre des démarches qu'on lance pour lutter contre le chômage, ce fléau qui est important et qui repart à la hausse. Et depuis quelques mois, on voit que le chômage repart à la hausse et que ce sont surtout les populations jeunes qui sont impactées. Elles sont 4 fois plus nombreuses aujourd'hui à avoir des difficultés à trouver un emploi que des populations qui sont plus expérimentées. Donc on se dit qu'il y a certainement des choses de la communication à faire, des choses à découvrir. Et l'idéal, c'était de non pas de faire une réunion en salle à un endroit ou à un autre, mais c'était de les amener au CFA pour qu'ils découvrent les métiers du CFA. Le monde du bâtiment et des travaux publics recrute, ils ont besoin de main d'œuvre, et donc l'objectif, c'était de leur démontrer qu'on les attendait ici et qu'ils pouvaient venir faire un apprentissage et venir au CFA pour se former.
5: Donc cette journée, c'est une sorte d'insertion pour les personnes qui ont du mal à l'école, c'est ça ?
6: C'est essentiellement orienté vers les publics des quartiers prioritaires de la ville, les quartiers en difficulté, pour essayer de les amener vers l'emploi. Et donc, soit ils ont des difficultés à l'école, soit ils sont déscolarisés et ils sont aujourd'hui en recherche d'une voie. Et nous, on leur offre une voie professionnelle ici en pouvant venir se former. Et donc, c'est fait avec différents partenaires, avec France Travail, avec bien sûr le CFA, la mission locale et puis l'État qui nous donne un coup de main sur ces opérations. Et dès qu'on parle quartier prioritaire de la ville, l'État est partenaire et est impliqué dans les dispositifs.
4: Je pense que c'est important, justement, une journée découverte, ça va leur permettre d'avoir un avant-goût, justement, en ce qui concerne les métiers du CFA BTP de Pont-à-Mousson et forcément d'enlever, on va dire, peut-être des préjugés.
6: Oui, tout à fait, vous avez raison. Déjà, on ne connaît pas toutes les formations qu'il y a ici. Depuis quelques années, il y a beaucoup de nouvelles formations qui ont vu le jour ici, notamment en matière de génie climatique. Mais il y a tous les jobs traditionnels, la peinture, la vitrerie, l'électricité, la plomberie, etc. Et donc, c'est important qu'ils puissent avoir une vue globale de tous les métiers qui sont proposés par le CFA, de voir un petit peu les lieux et de montrer combien ils sont conviviaux et attractifs, et de leur montrer qu'on les attend et qu'on a besoin d'eux, que la société aujourd'hui a besoin d'eux, que ce soit dans des entreprises locales ou dans des entreprises qui sont un petit peu plus loin. Mais si c'est des entreprises locales, ça sera certainement beaucoup plus facile.
4: Merci beaucoup, Monsieur Henri Lemoine. À très bientôt. Au revoir.
6: C'est moi qui vous remercie. Au revoir.
5: Au revoir.
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0: On poursuit votre numéro de J'écoute ma ville sur Radioactivité, toujours sur la journée découverte au CFA BTP de Pont-à-Mousson. Nous retrouvons tout de suite Luc Perard, directeur du CFA BTP de Pont-à-Mousson.
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2: Franck et Louise pour Radioactivité, bonjour Louise.
3: Bonjour.
2: Et nous avons le plaisir d'être avec monsieur Luc Perard. On rappelle que vous êtes le directeur du CFA BTP de Pont-à-Mousson. Bonjour.
4: Bonjour.
2: Voilà. Tout d'abord, on peut présenter le CFA BTP de Pont-à-Mousson auprès de nos auditeurs?
4: Oui, alors le CFA BTP de Pont-à-Mousson est une structure de formation essentiellement liée à l'alternance et à l'apprentissage, mais pas que. On accueille des jeunes de 16 à 30 ans sur des formations type contrat d'apprentissage, mais également des publics moins jeunes sur des contrats de professionnalisation ou de la formation continue sur les métiers, aux métiers du BTP, notamment de plus en plus de personnes qui ont des projets de reconversion professionnelle et qui viennent nous voir pour se former au métier du bâtiment.
3: Quel est l'objectif de cette journée Test, construit et découvre ton avenir?
4: Alors, l'objectif de cette journée, on a travaillé avec les services de la ville de Pont-à-Mousson, de la DRETS, France Travail, mais également la mission locale. L'objectif, c'est de permettre à des jeunes du territoire et du bassin de Pont-à-Mousson de connaître notre établissement et de pouvoir effectuer une découverte des métiers du BTP afin de pouvoir concrétiser leurs projets professionnels.
2: Alors, quand on parle des métiers du BTP aujourd'hui, de quoi parle-t-on concrètement? Puisque je pense qu'il y a une évolution de ces métiers d'année en année, non?
4: Alors, effectivement, on a une évolution des métiers d'année en année. Pour donner un exemple, cette année, on a ouvert de nouvelles formations. On a ouvert une formation diplômante de peintre façadier ITiste, une formation diplômante également d'étancheur du bâtiment, également une formation autour du BIM, ce qu'on appelle le BIM, c'est la maquette numérique des bâtiments, avec une formation Bac plus 2 de modeleur BIM. On va ouvrir une formation Bac plus 3 de coordinateur BIM à la rentrée prochaine. Donc on essaie d'adapter l'offre de formation à l'évolution des métiers, puisque les métiers évoluent en permanence aujourd'hui, de par les exigences environnementales, d'un côté, puisque on essaie d'adapter les bâtiments pour limiter les consommations énergétiques, mais également lié à la problématique de gestion des déchets de construction. Donc il y a évolution des matériaux, évolution des techniques, et donc le CFA est là, est un outil de formation de la branche du BTP qui fait évoluer ses formations pour répondre aux besoins des entreprises du BTP.
3: Vous parlez d'ouvrir de nouvelles formations. Est-ce qu'il y a des secteurs qui sont plus demandés que d'autres?
4: Alors actuellement, le secteur de l'énergie est effectivement assez porteur et assez demandé. Nous, on a trois gros pôles de compétences au CFA, trois gros pôles majeurs, on va dire, hein. Tout ce qui tourne autour du gros œuvre. Donc les maçons coffreurs, les couvreurs. Les couvreurs est un métier en tension. Il y a pas mal d'offres d'emploi aujourd'hui qui ne sont pas pourvues. Donc on essaye de travailler

0: qui, eux, effectuent la fermeture des bâtiments, mais sont également contributeurs de l'amélioration de la performance énergétique.
1: Alors aujourd'hui, on l'a dit, c'est une journée découverte pour une quinzaine de jeunes qui se sont inscrits. Qu'est-ce qu'ils vont pouvoir y découvrir exactement aujourd'hui? Ce sont les locaux, voir un petit peu où vous êtes situé, dans quelles conditions, une présentation du CFA, ou pourquoi pas tout simplement faire des ateliers? C'est quoi exactement aujourd'hui ce qu'ils vont faire les participants?
0: Alors la journée d'aujourd'hui, en fait, là on a eu un accueil avec l'ensemble des partenaires présents sur ce projet, puisque c'est un projet mené en synergie avec plusieurs partenaires. Ce qu'on a voulu, c'est permettre aux jeunes qui sont en difficulté de recherche d'emploi aujourd'hui de leur montrer en quoi consistent les métiers du BTP, le panel de l'ensemble des métiers du BTP, parce qu'on a quand même une offre de plus de 40 formations. Donc l'idée, c'est de leur présenter l'intégralité de l'offre de formation, mais également de leur faire vivre une expérience d'une journée au CFA. Voilà. Donc ils sont accueillis là ce matin. On va faire là, effectivement, notre conseiller jeune entreprise, Monsieur Alouche, va leur présenter l'offre de formation. Et ils partageront le repas de midi avec les apprentis du centre. Ce sera un moment un peu convivial au cours duquel ils pourront faire du partage d'expérience ou du retour d'expérience avec les apprentis qui ont eu des parcours parfois très atypiques. Et cet après-midi, effectivement, il est prévu des ateliers où ils vont pouvoir toucher un peu à la matière, j'ai envie de dire, en effectuant des activités manuelles qui seront organisées par des apprentis du CFA. C'est-à-dire, l'idée, c'est qu'il y ait une relation de pair à pair, en fait, entre jeunes et qu'ils puissent communiquer et sensibiliser à apprendre des premiers gestes ou des rudiments de gestes professionnels. Voilà, au moins les découvrir, s'y confronter, et puis parfois en touchant la matière, on suscite des vocations.
2: Et si cette journée fonctionne bien, est-ce que vous allez prévoir d'autres journées comme celle-ci à l'avenir?
0: Alors, on a déjà organisé ce genre de journée, puisqu'il y a des travaux qui ont été faits avec la préfecture il y a maintenant 3 ans, qu'on accueille chaque année sur une semaine des jeunes issus de collèges des quartiers politiques prioritaires de la ville. Voilà. Donc on a effectivement déjà cette expérience dans ce domaine. Et l'idée, là, c'est de dupliquer sur le territoire de Pont-à-Mousson, parce qu'on se rend compte que on est implanté à Pont-à-Mousson. On entend parler de nous à la radio, radioactivité, mais également dans la presse locale et ainsi de suite. Mais les gens ne savent pas réellement ce qu'on fait. Donc l'idée, c'était aussi, ce qu'on a travaillé avec les services de la municipalité, c'était de faire en sorte que nous puissions faire découvrir aux jeunes du territoire qui sont tout proches du CFA ce qu'on fait réellement au sein de nos murs, qu'ils puissent pousser la porte du CFA et puissent se rendre compte de nos installations, de nos équipements, de notre capacité d'accueil, de l'accompagnement qu'on peut leur porter. Donc oui, j'ai envie de dire, c'est notre quotidien. On aura encore, vous voyez, une opération porte ouverte qui va se dérouler le 17 juin prochain sur la journée. Donc l'accueil des jeunes, c'est aujourd'hui une de nos missions premières, voilà, de pouvoir les sensibiliser, les informer, et puis ensuite de les accompagner dans la construction de projets.
1: Si un jeune hésite encore, ou bien une personne en reconversion, hein, parce que vous l'avez dit tout à l'heure en intro, effectivement, ce n'est pas forcément les jeunes, il y a aussi des personnes qui veulent se reconvertir dans le métier du BTP. S'ils hésitent encore à franchir le cap, qu'est-ce qu'on peut leur faire passer comme message, on va dire, à la radio pour leur donner envie de venir ici, intégrer l'équipe, j'ai envie de dire, pour s'améliorer et être dans ces métiers du BTP?
0: Alors, pour susciter l'envie, j'ai envie de dire, si vous avez envie de travailler dans des entreprises qui emploient. Aujourd'hui, toutes les entreprises sont en difficulté de recrutement, ont du mal à recruter des employés. J'ai envie de dire, et si vous avez envie de rentrer rapidement sur le marché du travail avec des métiers qui vont se décliner généralement assez proches de chez vous, il peut y avoir du grand déplacement, mais ça concerne les gros chantiers sur les grands groupes qu'on appelle les majors du BTP. Mais généralement, les entreprises avec lesquelles le CFA travaille sont des entreprises artisanales qui travaillent localement, on va dire, et sur des emplois qui ne sont pas délocalisables. C'est-à-dire que quand on travaille dans le BTP, on travaille sur le territoire, proche de chez soi généralement. Et donc, ça permet d'avoir une insertion professionnelle assez réussie, de passer par la voie de l'alternance. On a un dispositif également prépa-apprentissage qui permet de poursuivre la découverte si, par exemple, les jeunes qu'on a vus aujourd'hui n'ont pas suffisamment d'informations, ne sont pas été suffisamment confrontés au monde du BTP. On peut également leur permettre de poursuivre la

0: la découverte en effectuant des stages d'immersion au sein de nos entreprises partenaires du territoire. Donc, s'ils veulent une solution emploi rapide et qu'ils sont prêts à se lever le matin, à être présents et à être assidus, tout le reste, le CFA et les entreprises vont s'en occuper. On va les faire grandir, on va les faire évoluer, on va leur apprendre un métier qui leur permettra d'avoir une vraie place dans la société et de se sentir utile.
1: C'est vrai que c'est important aussi à rappeler, comme vous l'avez indiqué, vous avez des partenaires entreprises, j'ai envie de dire, pour les jeunes qui hésitent, parce que ça peut être aussi un frein, trouver une entreprise, vu que c'est une formation en alternance.
0: Alors effectivement, on a un site de mise en relation qui s'appelle Mon Avenir BTP, sur lequel on a toutes nos offres d'entreprise, nos offres d'apprentissage, on va dire, qui y sont répertoriées. Mais on a en parallèle quand même un réseau de plus de 700 entreprises au sein du CFA. Et pour votre information, on vient d'acquérir et de travailler sur un nouveau fichier de prospects entreprises pour aller chercher de nouvelles entreprises formatrices, si possible, au plus proche des jeunes. Voilà, donc on a plusieurs leviers pour accompagner les jeunes dans leur démarche, dans leur recherche. On les laisse pas juste se débrouiller en disant il y a du travail, venez au CFA et tout va bien se passer. Quand ils ont des difficultés pour trouver une entreprise, on a un service avec une équipe de recrutement qui est présente et qui va faire le nécessaire pour assurer le mariage, on va dire, entre l'apprenti ou le futur apprenti et l'entreprise du territoire.
1: Alors, vous avez évoqué les journées portes ouvertes. La date a été définie. On peut le communiquer auprès de nos visiteurs.
0: Ah oui, la prochaine porte ouverte, c'est le 17 juin, de 9h à 16h, puisque pour permettre aux derniers arrivants de clôturer la journée à 17h avec nous. Donc, n'hésitez pas à venir. De mémoire, c'est un mercredi. Donc, pour les jeunes qui sont scolarisés, n'hésitez pas à venir nous voir l'après-midi si vous avez des cours le matin. Avec vos parents, sans vos parents, c'est pas grave. Vous serez accueillis par les équipes du CFA et surtout par les apprentis qui seront présents, avec lesquels vous allez pouvoir échanger, discuter, partager, et qui vont pouvoir vous expliquer leur parcours. Parce que parfois, la jeunesse, le maire l'a justement dit tout à l'heure, hein, on a quand même un taux de chômage chez les jeunes qui est assez conséquent. Et notre objectif à nous, on a un vrai rôle sociétal, c'est de faire en sorte, un, d'accompagner la jeunesse, et deux, de permettre aux entreprises du secteur du BTP d'assurer leur chantier en ayant suffisamment de personnel. Parce qu'aujourd'hui, c'est quand même une problématique. Les entreprises qui sont en difficulté pour tenir les délais de réalisation de leurs travaux, parce qu'il y a une carence de personnel. Donc, il y a de l'emploi. On est là pour vous accompagner et faire en sorte de pouvoir vous permettre une insertion rapide, le plus proche de chez vous.
1: Merci beaucoup à vous. Nous étions avec Luc Perard, directeur du CFA BTP de Pont-à-Mousson. Merci, à bientôt, au revoir.
0: À bientôt, au revoir et merci.
2: Au revoir.
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0: On poursuit, on termine votre numéro de J'écoute ma ville sur Radioactivité, toujours sur cette journée découverte au CFA BTP de Pont-à-Mousson. Retrouvons tout de suite les jeunes avant le début de cette journée.
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2: Franck et Louise pour Radioactivité, bonjour.
3: Bonjour.
2: Et voilà, nous nous trouvons ici au CFA BTP de Pont-à-Mousson. Alors, vous êtes des jeunes participants justement à cette journée de découverte. Alors, pouvez-vous vous présenter déjà auprès de nos auditeurs, s'il vous plaît?
3: Alors, moi, bonjour, je m'appelle Pauline, j'ai 24 ans et je suis en recherche d'emploi dans tout ce qui est milieu du graphisme et de l'art. Et je viens en découverte ici pour découvrir les métiers du bâtiment.
2: Vous habitez vers Pont-à-Mousson, un peu plus loin?
3: À Pont-à-Mousson, près de la police, carrément.
2: Et vous, alors?
4: Bonjour, moi je m'appelle Riley Lab, j'ai 18 ans, je suis actuellement à la recherche d'un CAP alternance en menuiserie aluminium vert. J'habite près de Metz.
5: Comment est-ce que vous avez entendu parler de cette journée?
3: Par la mission locale qui nous a proposé de venir au CFA. On a un planning, on a différents ateliers qui sont proposés et on peut demander si on peut venir ou pas.
4: Bah, c'est exactement pareil aussi. Je suis déjà venu ici pour une journée porte ouverte et du coup je me suis inscrit à mission locale et ils m'ont parlé de cette visite et du coup j'ai accepté, je suis venu.
2: Avant de venir, quelle image aviez-vous justement des métiers du BTP?
3: J'ai beaucoup d'hommes dans ma famille qui sont dans le milieu du BTP, donc pour moi c'est du travail où il y a beaucoup d'énergie, etc. Au niveau du corps, au niveau du physique, et franchement je trouve ça assez impressionnant quand même.
4: Bah, pareil pour moi, pratiquement toute ma famille était du BTP, j'en ai pratiqué toute mon adolescence. Et du coup, c'est les métiers qui m'intéressent et c'est pour le futur, je dirais, au BTP toute ma vie.
5: Qu'est-ce que vous attendez de cette journée plus particulièrement? Est-ce qu'il y a des activités que vous souhaitez voir? Par exemple, il a parlé de pratique pour l'après-midi. Est-ce que c'est ça qui vous a motivé ou...
3: De la théorique et de la pratique. Et surtout, pour moi, c'est les métiers qui toujours au niveau du bois, la menuiserie, etc. Ou au niveau de tout ce qui est artistique. Franchement, j'en attends beaucoup de cette journée.
4: Bah, de la pratique, parce que j'aime bien toucher à tout, mais je suis surtout venu pour demander aux élèves pour m'aider à ma recherche, parce que c'est compliqué, et du coup je viens leur demander de l'aide.
2: Alors y a-t-il justement, vous l'avez un petit peu évoqué, mais vous allez voir un petit peu le panel de tout ce qui est fait au CFA-BTP, donc peut-être que vous allez être surpris par d'autres secteurs. Il y a quand même un thème que vous appréciez le plus quand même au sein du CFA-BTP, vous l'avez un petit peu évoqué tout à l'heure?
3: Oui, le métier de la menuiserie, métier du bois, la sculpture, ça m'a beaucoup intéressée. Et tout à l'heure, ils m'ont parlé du métier modulaire. C'est un métier où on modèle au niveau de la 3D, et au niveau artistique. Et franchement, peut-être ça peut m'intéresser. J'ai hâte de m'informer.
4: Ah, moi, du coup, je suis venu ici pour la menuiserie, mais je suis intéressé par beaucoup de métiers. J'ai notamment la peinture. Tout ce qui est un peu métier d'intérieur, c'est ce qui me plaît le plus.
2: Et aujourd'hui, justement, c'est quoi exactement que vous recherchez? Une vocation, des informations, des quotas peut-être pour l'année prochaine, commencer une formation ici?
3: Un peu de tout, je dirais. Un peu de tout.
2: Et vous?
4: C'est pareil.
2: J'espère que vous allez trouver bonheur et que vous allez passer une très très belle journée avec l'ensemble de tous ces jeunes. Voilà, merci beaucoup à vous.
3: Merci.
2: Bonne continuation.
3: Merci à vous.
4: Au revoir, merci.
5: Au revoir.
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7: Fin de ce J'écoute ma ville. Voilà, donc on poursuit bien sûr en musique. On est dans les années 2019 et en 2019 on écoutait M Pokora et Angèle.

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0: Eh bien, c'est parti pour le programme TV, chers auditeurs. Camping Paradis, ce soir, pour les chaînes de la TNT, c'est à 21h10. La 2 vous propose Enquête au Paradis à 21h10, c'est un inédit. Les Fugitifs, c'est sur la 3 à 21h10, c'est une comédie. Florent raconte Pani à 21h sur la 4. Puis, Sale Temps pour la Planète, ça c'est vrai, Cévennes face aux colères du ciel. C'est sur la 5 à 21h. Permis de conduire, le grand test. C'est sur M6, c'est un jeu, à 21h10. Que la bête meure, un film policier sur Arte à 20h55. Les Sentinelles de l'oubli, LCP, la chaîne 8, 20h39. Astérix, et la surprise de César, c'est sur W9, un film d'animation à 20h50. On continue avec la chaîne Gulli, 21h05, Maurice, le chat fabuleux. Voilà, donc c'est un film d'animation pour les enfants, je suis sûre que vous allez vraiment apprécier.
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0: Eh bien, nous sommes contentes d'avoir passé cet après-midi, cette journée complète en votre compagnie. On se retrouve bien sûr dès demain 8h avec Johan sur le 96.5. On vous souhaite bien sûr une excellente soirée avec les playlists qui vont continuer encore et encore. En tout cas, pour ma part, on va bien sûr se retrouver demain également, mais on se quitte avec la petite pensée du jour en ce 3 août 2026. « Août est ton mois ». Tout ce que tu manifestes, tout ce pour quoi tu travailles et tout ce que, en quoi tu as continué de croire est en train de se concrétiser. Ce mois t'apporte une vague d'énergie, une créativité explosive et une clarté d'esprit qui te permettront enfin de voir l'avenir avec confiance. Les avancées que tu attendais ne sont plus en chemin, elles sont déjà là. Voilà, donc ça c'est une version de l'abondance, rien que pour vous. J'espère que la positivité fera partie de votre quotidien, chers auditeurs. Prenez soin de vous et passez une excellente soirée. À demain.

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